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1: Bonjour, l'incendie qui a parcouru près de 5000 hectares cette nuit au bord du bassin d'Arcachon en Gironde menace encore de progresser. Il a conduit à évacuer plus de 20 000 habitants et touristes alors que la préfecture demande ce matin l'évacuation de tous les habitants. Dans les Landes, un autre incendie a parcouru 2500 hectares en quelques heures et 5000 personnes ont été évacuées préventivement. Et dans le Var, le feu a repris par endroits hier. Il a désormais ravagé environ 2700 hectares. Face à ces incendies, la France sollicite l'aide de l'Europe. Emmanuel Macron a demandé l'activation du mécanisme de protection civile de l'Union européenne face à une situation qu'il décrit comme étant sous très forte tension. Des renforts aériens sont attendus rapidement pour appuyer les sapeurs-pompiers français. Ces derniers pourront compter sur 2 Canadair croates, 2 Air Tractor portugais, ainsi que sur 2 hélicoptères lourds Black Hawk, l'un tchèque et l'autre slovaque. Nouveau rebondissement dans l'affaire du meurtre de Thomas à Crépol. Les juges d'instruction ont finalement retenu la circonstance aggravante de racisme contre l'ensemble des 14 mis en examen. Une qualification qui fait suite aux demandes des parties civiles qui ont souligné des propos hostiles visant la race blanche et la nation française. Une amende record pour Google. La Commission européenne inflige 890 millions d'euros de sanctions au groupe pour atteinte à la concurrence. Bruxelles reproche au géant d'avoir favorisé ses propres services sur Google Search et restreint la liberté des développeurs sur Google Play. Une situation qui pourrait raviver les tensions économiques entre l'Europe et les États-Unis et provoquer de nouveau la colère du président américain Donald Trump. En mer Rouge, c'est l'escalade. 2 semaines après la reprise des tensions entre l'Iran et les États-Unis, les rebelles houthis ouvrent un nouveau front. Les insurgés yéménites affirme avoir touché 2 pétroliers saoudiens. Donald Trump a menacé ses rebelles et l'Iran d'une punition militaire majeure. L'ONU dénonce une situation hors de contrôle au Moyen-Orient. Et puis, conséquence directe de ces affrontements, le prix du baril de Brent, la référence mondiale du cours du pétrole brut, a franchi la barre symbolique des 100 dollars le baril pour la première fois depuis fin mai. Enfin, sur les routes du Tour de France ce jeudi, c'est Richard Carapaz qui a réalisé une belle performance dans l'ascension finale vers Orcières-Merlette pour remporter la 18e étape. Toujours pas de victoire française et Tadej Pogacar reste en jaune.

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0: Demoiselle, ça c'est parfait pour démarrer cette journée de vendredi, les souvenirs des années 80 et à l'instant Kate Bush. C'était évidemment le tube Babouchka. Bonjour. C'est vendredi, direction le week-end peut-être pour vous, alors si c'est les vacances, eh bien profitez. Vous écoutez Demoiselle, c'est votre émission, on aurait dû se coucher plus tôt, il est 7h.
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0: Et à cette heure, Frédéric Fouquet nous a rejoint pour l'info nationale et internationale.
2: Bonjour, des incendies partout en France. L'incendie qui a parcouru près de 5000 hectares en Gironde menace encore de progresser. Alors qu'il a déjà conduit à l'évacuation de plus de 20 000 habitants et touristes, la préfecture a ordonné ce matin l'évacuation de plusieurs villages de la presqu'île du Cap Ferré. Ailleurs dans les Landes, un autre incendie a parcouru 2500 hectares en quelques heures et 5000 personnes ont été évacuées préventivement. Dans le Var, le feu a repris hier par endroits. Il a désormais ravagé environ 2700 hectares. Et face à ces incendies, la France sollicite l'aide de l'Europe. Le président Emmanuel Macron a demandé l'activation du mécanisme de protection civile de l'Union européenne. Une situation qu'il décrit comme étant sous très forte tension. Des renforts aériens sont attendus rapidement pour appuyer les sapeurs-pompiers français. Ils pourront compter sur 2 Canadair croates, 2 Air Tractor portugais, ainsi que sur 2 hélicoptères lourds Black Hawk, l'un tchèque et l'autre slovaque. Un nouveau rebondissement dans l'affaire du meurtre de Thomas à Crépol. Les juges d'instruction ont finalement retenu la circonstance aggravante de racisme contre l'ensemble des 14 mis en examen. Une qualification qui fait suite aux demandes des parties civiles qui ont souligné des propos hostiles visant la race blanche et la nation française. 12,6 millions de foyers fiscaux vont recevoir un remboursement des impôts à partir d'aujourd'hui et jusqu'au 31 juillet. Un virement automatique d'un montant de 1 057 euros en moyenne qui va concerner les contribuables ayant trop versé via le prélèvement à la source ou bénéficiant de réductions. Attention aux tentatives d'arnaque par courriel ou SMS. Le fisc rappelle qu'aucune démarche personnelle n'est requise pour percevoir ces sommes. Une amende record pour Google. La Commission européenne inflige près de 900 millions d'euros de sanctions au groupe pour atteinte à la concurrence. Bruxelles reproche aux géants d'avoir favorisé ses propres services sur Google Search et restreint la liberté des développeurs sur Google Play. Au Moyen-Orient, l'escalade toujours. Les États-Unis ont lancé une nouvelle série de frappes en Iran. Les alliés houthis sont rejoints, eux, le conflit, revendiquant des attaques en mer Rouge qui font encore grimper le prix du baril de pétrole au-dessus des 100 dollars. Enfin, sur le Tour de France ce jeudi, c'est Richard Carapaz qui a assuré le spectacle avec une belle performance dans l'ascension vers Orcières-Merlette. Il remporte la 18e étape. Toujours pas de victoire française sur cette grande boucle. Tadej Pogacar reste en jaune.
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1: Et bonjour à toutes et à tous, je suis ravi de vous retrouver pour ce dernier jour de la semaine. Alors exceptionnellement, ce n'est pas Mika avec vous, rassurez-vous, tout va bien. Mickaël, vous le retrouverez cet après-midi dès 16h pour la grande débauche de l'été. On ne change pas les bonnes habitudes avec dans un instant votre éphéméride et tout de suite eh bien, le meilleur de la musique là si vous partez bosser là 7h03. Plein de courage à vous pour cette dernière journée avant le week-end. Voici Mickey, ça pique un peu quand même. Bonjour.

0: Demoiselle, elle était de passage à La Rochelle il y a 2 semaines à l'occasion des Francofolies. Si vous l'avez ratée à La Rochelle, eh bien bonne nouvelle, elle est de retour chez nous en Charente-Maritime. Ça sera le 21 août à l'occasion du festival transatlantique sur le site Saint-Louis. Ça sera du côté de Sainte. C'était Mickey. Vendredi 24 juillet, on fête et on embrasse aujourd'hui les Christine, les Christelle, les Christiane et les Ségolène. Du côté des anniversaires, eh bien on fête l'anniversaire aujourd'hui de Jennifer Lopez. Elle souffle ses 57 bougies. Axel Lafont a 56 ans. Hervé Villard fête ses 80 ans. On a aussi Yves Duteil qui a ce vendredi 77 ans. Et puis très très bel anniversaire à vous qui nous écoutez si vous êtes nés un 24 juillet. Et puis petit clin d'œil ce matin à Eric Tabarly qui est né un 24 juillet. Et qui nous a quittés, c'était en juin 1998. Côté musique, vous n'êtes pas bien réveillé, comptez sur nous. La suite avant la demi-heure avec le nouveau David Guetta et Bébé Recha. On a Jason Mraz également. Et puis à 7h15, rendez-vous avec votre journal de l'info d'ici présenté par Emmanuel Bidot. Bon réveil!
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0: tous les matins, on est là avec vous entre 7h et 9h. Votre émission, on aurait dû se coucher plutôt que vous soyez dans la voiture ou alors à la maison en train de prendre le petit café. À l'instant, le titre de Jason Mraz, c'était I'm Yours. 7h15, merci à vous de nous avoir rejoints. Dans un instant, le nouveau David Guetta et Bébé Recha. On va écouter Sad Girls pour l'instant. Et bien, c'est l'heure de retrouver l'info d'ici. C'est votre journal aux côtés d'Emmanuel Bidot.
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0: Et voici les titres de l'actualité de ce vendredi 24 juillet.
4: Que pensent les propriétaires de terrains de loisirs de l'instauration d'un péage au pont de l'île d'Oléron? Le coprésident de l'APTLO n'est ni pour ni contre, mais il espère un tarif préférentiel. Une liste LFI au sénatorial. Abdelwahed Tatou, conseiller délégué à Étry, sera tête de liste pour la France insoumise. C'est la 4e liste dans le département. À Royan, un nouveau refuge LPO inauguré au vallon de Ration. 4 hectares où s'épanouissent la faune et la flore. La météo, soleil et chaleur ce vendredi. Et tout d'abord, 72 sapeurs-pompiers charentais maritimes sont partis en renfort en Gironde. 3 convois ont rejoint leurs collègues. Un premier de 30 effectifs a pris la route ce mercredi de Sainte, suivi de 18 autres. Ce jeudi, les pompiers du département ont répondu à nouveau à la demande du 10-33. 18 soldats du feu ont pris la direction ce jeudi de la Gironde, combattre l'incendie d'ampleur qui sévit au nord du bassin d'Arcachon. Et en raison du risque très sévère, feu de forêt en Charente-Maritime, le département annonce que les communes de Saint-Georges-de-Lydonne et de Méché-sur-Gironde ont pris la décision d'interdire l'accès à la forêt de Suzac aux cyclistes et aux piétons. La véloroute nationale numéro 80, le canal des deux mers à vélo qui traverse le massif forestier, est fermé du côté de Saint-Georges-de-Lydonne au niveau de l'allée des Pans et du côté de Méché-sur-Gironde à l'intersection entre la rue des Rouges-Gorges et la rue des Perdrix. La promenade piétonne de la pointe de Suzac est également fermée au public jusqu'à nouvel ordre, ajoute le département. Un deuxième bassin placé en niveau d'alerte crise DCR par la préfecture de la Charente-Maritime, le niveau le plus grave. Après le bassin du Nez, il s'agit de celui de la Boutonne vers Saint-Jean-d'Angély. Les prélèvements pour l'irrigation y sont complètement interdits. L'arrêté entre en vigueur ce vendredi. Une nouvelle victoire pour Nature Environnement, 17 contre les irrigants. Le tribunal administratif de Poitiers a ordonné ce jeudi la suppression des bassines de l'Azaïe des Roches au nord-est du département et la remise en état des lieux dans un délai de 3 ans, 15 ans de décision de justice ignorée et des années de remplissage illégaux sur un territoire en manque d'eau, souligne l'association. Une trentaine de policiers nationaux et municipaux et un chien anti-stupéfiant mobilisés à Royan et les communes voisines ce jeudi matin entre 10h et midi dans le cadre d'une opération de lutte contre les vols par effraction. Un important dispositif policier pour contrôler en particulier les véhicules utilitaires qui peuvent être utilisés pour commettre des cambriolages. Les policiers ont surtout relevé des infractions relatives aux produits stupéfiants et au code de la route. Ce genre d'opération sera renouvelée cet été, prévient la police nationale. Ni pour ni contre, mais avec un tarif préférentiel. L'APTLO, Association des propriétaires de terrains de loisirs en Oléron, s'exprime sur le péage du pont. Le sujet est revenu sur la table après la demande des élus de la communauté de communes d'instaurer un droit départemental de passage et financer ainsi les travaux de réparation de l'ouvrage vieillissant. La présidente du département, Sylvie Marseillier, a ensuite annoncé une future concertation publique pour l'automne prochain. En attendant, sur l'île d'Oléron, c'est donc un sujet qui fait causer, comme on dit, et en particulier chez les propriétaires de mobilhomes sur parcelles privées qui viennent profiter régulièrement des charmes de l'île lumineuse. Michel Thomas, coprésident de l'APTLO, n'est ni favorable ni opposé au projet, mais il espère un geste pour les propriétaires de terrains de loisirs, à savoir des tarifs spécifiques.
5: L'histoire, elle est un petit peu longue, puisqu'on a connu le bac avec les grandes files d'attente. On a connu le pont avec le péage. Après, il n'y a plus eu le péage. Et après, le péage revient. Alors, la PTLO n'intervient pas dans le débat pour ou contre le péage. C'est, nous, on a fait ce choix-là. Ça peut être discutable. Mais par contre, ce qu'on demande absolument, c'est qu'il y ait une équité et qu'on soit soumis aux mêmes conditions de péage que les résidents permanents ou que les résidents secondaires, parce qu'il n'y a pas de raison qu'on ait un paiement différencié ou plus élevé que les résidents permanents, puisqu'on peut venir aussi l'hiver, à l'automne, au printemps, pour entretenir nos installations ou en profiter. Ça fera débat, je pense. Hein. Après, on ne comprend pas bien pourquoi le pont n'est pas réparé au fur et à mesure qu'il y a des dégradations. Hein. On voit que les rambardes sont pourries depuis 10 ans, 15 ans, rien n'a été fait. C'est un peu bizarre, ils ont enlevé les lampadaires, tant mieux. Mais il n'y a pas eu d'entretien, à mon avis, régulier. Puis d'un seul coup, il faut 58 millions pour le remettre en état.
4: Michel Thomas qui souligne que les propriétaires de terrains de loisirs participent activement à l'économie de l'île, mais ils redoutent quand même un impact sur les proches et les familles qui viennent leur rendre visite. La PTLO tient son assemblée générale annuelle le 7 août prochain à la salle du Chai à Saint-Georges-d'Oléron à 18h, l'occasion d'évoquer plusieurs sujets comme le raccordement à l'assainissement de certaines parcelles ou la transmission. Nous y reviendrons. 149 au lieu de 90, un motard imprudent surpris en grand excès de vitesse à La Rochelle sur la rocade en direction de l'île de Ré. L'homme qui roulait en Harley Davidson a été arrêté par la police nationale mardi dernier. Sa moto est partie à La Fourrière et le motard n'a plus de permis. Abdelwahed Tatou, candidat au sénatorial pour la France Insoumise, une première en Charente-Maritime. Le conseiller délégué à la sécurité et la tranquillité publique d'Étré a été désigné par les militants LFI comme tête de liste. La France Insoumise ne dispose pas de sénateur et souhaite bien remédier à cela à la suite de ces élections. Une liste LFI présente dans chaque circonscription concernée par l'élection. Pour une première participation, Abdelwahed Tatou espère bénéficier de la dynamique des municipales et du ralliement d'élus de la gauche.
6: Nous sommes partis pour essayer de gagner quelques sièges à travers la France et pourquoi pas en Charente-Maritime. Le mouvement, notre mouvement, il

0: nos amis d'Europe Écologie Libère. Et donc je suis serein et confiant qu'on peut créer la surprise. La France insoumise, elle est en vogue, elle est rejointe par des milliers de citoyens. C'est un mouvement qui bouge. Nous espérons profiter de cette dynamique qui est tournée vers la France insoumise.
1: Abdelouet Tatou. À Royan, 4 hectares en plus pour protéger la biodiversité. Le refuge LPO du Vallon de Ration a été inauguré ce jeudi matin. La Ligue pour la protection des oiseaux propose aux collectivités une démarche exemplaire avec des méthodes de gestion écologique. C'est désormais le cas du Vallon de Ration et ce n'est pas le premier refuge de ce type à Royan. Julien Durosset, adjoint au maire chargé de la nature en ville.
2: Il y avait le souhait de la municipalité d'avoir des refuges supplémentaires. Donc, 2 nouveaux refuges, le Vallon de Ration et le parc Guillaume Gillet. Donc au total, la ville de Royan, elle a 4 refuges. Quand on s'engage dans un refuge avec la Ligue de protection pour les oiseaux, donc il y a une convention qui est établie avec des critères et notamment la gestion, j'allais dire écologique, de ces espaces, la mise en place de nichoirs, comment on va gérer les espaces naturels, l'attention qu'on va porter à la biodiversité. Donc il y a tout ça qui est établi. Et ces refuges, en fait, ils viennent également s'inscrire dans la politique en faveur de l'environnement qui est menée par la commune, comme le plan arbres avec les 2300 arbres qu'on a déjà plantés et les 2000 arbres qu'on s'engage à planter sur ce mandat, comme la création de nouveaux poumons verts ou la végétalisation là bientôt d'une cour d'école, celle de Jean Papeau. Donc on va dire que c'est plein de petites actions qui font un tout et qui forment la politique en faveur de l'environnement que mène la commune de Royan.
1: Julien Durosset, adjoint au maire de Royan.
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1: Royan, une prodige du piano au violon sur le sable. La 39e édition démarre ce samedi avec un concert de haute volée. Sur scène, le public découvrira Stella Almonde, une prodige du piano. Ils doléreront une naissance pas comme les autres le jour de la fête nationale. La petite Layana a vu le jour dans le véhicule des pompiers de Saint-Pierre-d'Oléron. Ses parents nous retracent le fil de cette soirée pas comme les autres. Et puis Rochefort, une édition record pour Stéréoparc, la Corderie Royale accueille 24 000 festivaliers, pulvérisant les 17 000 de l'édition passée. Une réflexion est menée sur l'avenir pour répondre à la demande croissante.
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1: En Pays Marais-Oléron, à Marennières-Brouage, un bal trad avec une initiation aux danses traditionnelles. C'est à 18h, place d'Avio. En Pays Roche-Forté, à Rochefort, spectacle de rue dans le centre-ville avec le spectacle L'épouvantable secret à partir de 17h30. En Pays Rouennais, à La Tremblade, sardinade partie à 19h30 au centre nautique Charline Picon. Et en Pays Sainté, à Sainte, le temple protestant ouvre ses portes. Ouverture des portes de 15h à 18h.
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7: Et écoutez, pour ce vendredi, le soleil va briller généreusement sur toute la Charente-Maritime. Côté température pour les maxis, le littoral va profiter une nouvelle fois de l'influence de l'océan avec des températures comprises entre 30 et 33 degrés. Dans l'intérieur du département, le mercure lui atteindra 34 à 35 degrés, notamment si vous êtes du côté du pays Sainté, pays angérien ou encore à Jonzac. Notre samedi s'annonce ensoleillé avec, attention, quelques orages localisés si vous êtes notamment dans le sud de la Charente-Maritime. Et dimanche, quelques pluies devraient faire éruption entre les nuages.
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1: Merci Emmanuel, retour de l'info d'ici sur Demoiselle tout à l'heure, ça sera à 7h50 pour l'Expresso.
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1: Pour l'instant, il est 7h28. Merci de nous avoir choisis. On est en direct, hein, comme chaque matin et comme chaque jour avec vous. Avant d'arriver au boulot, eh bien, on va écouter dans un instant, enfin même tout de suite, David Guetta et Bébé Recha. C'est le nouveau, ça s'appelle Sad Girls. Et juste après, c'est l'Infosport avec Anthony Verpillon.

0: on se met dans l'ambiance du Stéréo Parc. Oui, ça commence ce soir du côté de Rochefort. David Guetta et Bébé Rexha à l'instant sur Demoiselle avec le nouveau titre Sad Girls. Il est 7h31, vous restez bien avec nous dans un instant. Les pronostics hippiques de notre ami Tom Kazak. Côté musique, c'est Tibbs qui arrive. Et tout de suite, on parle sport.
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0: Toute l'actu, eh bien, on voit ça en deux minutes avec Anthony Verpillon. Bonjour Anthony.
2: Bonjour à toutes et à tous. On débute avec du cyclisme et la 18e étape est revenue au leader de F Education, l'équatorien Richard Carapaz hier. Il l'a emporté en solitaire à Orcières-Merlette avec 45 secondes d'avance sur Mauro Schmidt et Matteo Jorgensen. Le premier français, Valentin Paré-Peintre, a terminé quatrième à 1 minute 14. Il loupe le maillot à poids de meilleur grimpeur pour un seul petit point sur Tadej Pogacar. C'est tout de même le français qui le porte en course car Pogacar est en jaune. Et au classement général, justement, Poggi est toujours en tête avec des écarts stabilisés à 4 minutes 32 sur le deuxième, Remco Evenepoel. Isaac Del Toro figure toujours à 6 minutes 51. Et le français Paul Sexas est quatrième à 7 minutes 11 de Pogacar. Mais Sexas compte toujours plus de 2 minutes d'avance sur son premier poursuivant, Juan Ayuso. Lenny Martinez et Jordan Yeguet sont toujours dans le top 10. C'est ce vendredi que devraient débuter les explications entre leaders avec la première des deux ascensions en deux jours de l'Alpe d'Huez. Aujourd'hui, 127 km 900 attendent les coureurs entre Gap et l'Alpe d'Huez, donc avec seulement trois cols, deux de deuxième catégorie et un de première catégorie, puis la montée finale et ses 21 lacets. Demain sera bien plus relevé entre le Bourg d'Oisans et l'Alpe d'Huez avec 170 km 900, la Croix de Fer et le Galibier, notamment en plat de résistance. En foot, le mercato commence à frémir en France avec l'OL qui semble s'être mis d'accord avec Loïs Openda, l'ancien Lensois désormais à la Juventus Turin. L'attaquant belge n'a mis que 2 buts en 34 matchs la saison dernière sous le maillot de la vieille dame. Reste à convaincre la Juve d'un prêt désormais. Et puis Antoine Griezmann a marqué dès son premier match avec Orlando en MLS. Il a inscrit un but au retour des vestiaires pour une victoire 4-0 sur la pelouse de San José. Si Zidane devrait être officiellement nommé sélectionneur de l'équipe de France mardi, l'Allemagne a trouvé son nouveau sélectionneur. Jürgen Klopp devrait être intronisé ce vendredi pour un contrat de 4 ans. Et puis en tennis, belle performance de Lucas Van Hache. Le français s'est qualifié pour les quarts de finale du tournoi ATP 250 d'Estoril au Portugal. Voilà, c'est la fin de ce flash. Très belle journée de sport.

0: Demoiselle, si vous êtes nostalgique des années 80, comptez sur nous. Là, dans quelques secondes, on va se replonger dans les années 80 avec Indochine et un de leurs plus grands tubes avec Tes yeux noirs. Pour l'instant, eh bien, c'est l'heure de s'intéresser à vos pronostics épiques de ce vendredi. Et on voit ça avec Tom Kazak.
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2: Bonjour, bonjour à tous. Retour à Cabourg et les 2750 mètres du prix Henri Balière à l'occasion du Quintet Plus de ce vendredi 24 juillet 2026. Il réunira 16 concurrents âgés de 6 à 11 ans n'ayant pas gagné 181 000 euros. Départ prévu 20h15. En tête de notre sélection, le 7, Skeot Begonia, préparé avec le plus grand soin pour cette épreuve visée, il peut l'emporter. Suivi du 2, Cobra Genilou, sage, il a les moyens de mettre tout le monde d'accord. Le 14, Cassia, confié à Benjamin Rochard pour l'occasion. Le 10, Jab Kiss, bénéficiant d'un très bel engagement. Et enfin, le 9, Kaiser Turgo, associé à un pilote pour l'occasion. Il complétera notre sélection. Une sélection que vous pouvez retrouver sur ma chaîne YouTube Tom Kazak, les pronostics hippiques avec mes dernières minutes. Donc notre choix aujourd'hui. Premier, le 7, Keops de Begonia. Second, le 2, Cobra Genilou. Troisième, le 14, Cascia. Quatrième, le 10, Jabki. Cinquième, le 9, Kaiser Turgo. Le second choix, le 11, le 6 et le 5. Et à vous la fortune.
0: Merci Tom. On vous retrouve évidemment sur Demoiselle dans une heure.
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0: Sur Demoiselle ce matin, on se replonge dans l'album 3 sorti en 1985. C'était Les copains de Nicolas Sirkis, Indochine, à l'instant avec Tes yeux noirs. 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Et nous, dans un instant, c'est votre horoscope avec Julia. Et puis avant 8h, on écoutera Stromae.
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0: Merci d'écouter la radio de votre été en Charente-Maritime. Il est 7h48 sur Demoiselle. À suivre l'Expresso de l'info, là vous allez avoir toutes les infos locales et départementales. Avant d'arriver au boulot, ça sera avec Emmanuel Bidot pour le moment. Et bien, est-ce que vous allez passer une bonne journée? La réponse maintenant avec Julia pour l'horoscope.
18: Bonjour à tous, on commence votre horoscope de ce vendredi 24 juillet par les Béliers. Ce soir, déconnectez un peu, votre esprit a besoin de ralentir. Taureau, respectez votre rythme et la meilleure décision du moment. Gémeaux, votre énergie dépendra de votre capacité à récupérer. Cancer, les imprévus ne vous déstabilisent plus, votre calme impressionne votre entourage. Lion, vous ressentez facilement les émotions des autres et cette sensibilité vous aidera à éviter certains faux pas. Vierge, votre enthousiasme fait plaisir à voir, vous apportez une énergie positive partout où vous passez. Balance, avant de vous lancer dans un nouveau projet, prenez quelques minutes pour écouter votre intuition. Scorpion, les regards en disent parfois plus que les mots, profitez de cette belle harmonie relationnelle. Sagittaire, même si vous appréciez votre liberté, n'oubliez pas ceux qui aiment partager du temps avec vous. Capricorne, une initiative inhabituelle pourrait bien changer le cours de votre journée. Verseau, une discussion sincère dissipera rapidement les malentendus. Et enfin les poissons, vous recherchez des échanges profonds, aujourd'hui ils seront au rendez-vous. Je vous souhaite à tous une très belle journée.
0: Merci Julia et on se retrouve dans une heure.
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0: 7h50, c'est l'heure de votre expresso de l'info sur Demoiselle.
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22: 72 pompiers Charentais-Maritimes sont partis en renfort en Gironde mercredi et hier. Trois convois ont rejoint leurs collègues. Un premier convoi de 30 sapeurs-pompiers a pris la route mercredi de Sainte, suivi de 18 autres le même jour. Hier, les pompiers du département ont répondu à nouveau à l'appel des Girondins. Un renfort de 18 soldats du feu a pris la direction de la Gironde ce jeudi. Et en raison du risque très sévère feu de forêt en Charente-Maritime, le département annonce que les communes de Saint-Georges-de-Didonne et de Méché ont pris la décision d'interdire l'accès à la forêt de Suzac aux cyclistes et aux piétons. Un deuxième bassin placé en niveau d'alerte crise DCR par la préfecture de la Charente-Maritime, le niveau le plus grave. Après le bassin du Nez, il s'agit de celui de la Boutonne vers Saint-Jean-d'Angély. Les prélèvements pour l'irrigation y sont complètement interdits. L'arrêté entre en vigueur aujourd'hui. Une nouvelle victoire pour Nature Environnement, 17 contre les irrigants. Le tribunal administratif de Poitiers a ordonné hier la suppression des bassines de l'Azaïe des Roches au nord-est du département et la remise en état des lieux dans un délai de 3 ans. 15 ans de décision de justice ignorée et des années de remplissage illégaux sur un territoire en manque d'eau, souligne l'association. Le jugement du tribunal administratif de Poitiers constitue une victoire importante pour la protection de l'eau des zones humides et pour l'état de droit, ajoute Nature Environnement 17. Une trentaine de policiers nationaux et municipaux et un chien anti-stupéfiant mobilisés à Royan et les communes voisines hier matin entre 10h et midi dans le cadre d'une opération de lutte contre les vols par effraction. Un important dispositif policier pour contrôler en particulier les véhicules utilitaires qui peuvent être utilisés pour commettre des cambriolages. Les policiers ont surtout relevé des infractions relatives aux produits stupéfiants et au code de la route. Ce genre d'opération sera renouvelé cet été, prévient la police nationale. Ni pour pour ni contre, mais avec un tarif préférentiel, la PTLO, Association des propriétaires de terrains de loisirs en Oléron, s'exprime sur le péage du pont. Le sujet est revenu sur la table après la demande des élus communautaires d'instaurer un droit départemental de passage. Michel Thomas, coprésident de la PTLO, n'est ni favorable ni opposé, mais il espère un geste pour les propriétaires de terrains de loisirs, à savoir des tarifs spécifiques. La météo, soleil et chaleur au programme aujourd'hui.
0: Merci Emmanuel, on s'intéresse tout de suite et toujours à vos côtés à la météo marine de ce vendredi.
22: Il n'y a pas de bulletin météo spécial. Nous avons un anticyclone 1035 hectopascales au nord des Açores. Les prévisions pour aujourd'hui, vent variable 2 à 4 Beaufort, une mer belle à peu agitée, une houle de secteur nord 0,50 m à 1 m, un ciel clair à peu nuageux avec une bonne visibilité. Pour la nuit prochaine, vent d'ouest 4 à 5 Beaufort, une mer peu agitée à agitée, une houle de secteur nord 0,50 m à 1 m, un ciel clair avec toujours une bonne visibilité. À la tremblade aujourd'hui, la mer haute à 14h21 se rabat à 20h14, coefficient de marée 40 et 39.
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Il est 7h55, on est en direct hein, comme chaque matin pour votre émission. On aurait dû se coucher plus tôt. Si vous êtes dans les voitures, bah, plein de courage à vous là. Si vous partez bosser, si ce sont les vacances, vous êtes peut-être en train de prendre votre petit déjeuner, eh bien je vous souhaite par avance un bon appétit. Dans un instant, eh bien on a rendez-vous avec l'info nationale et internationale, le flash présenté par Frédéric Fouquet. Et tout de suite, eh bien je vous ramène en 2010. Allez, petit blind test. Vous l'avez, direction la Belgique, ce matin sur Demoiselle avec le tout premier tube de Stromae, extrait de l'album Cheese. Montez le son, voici Alors on danse. Alors.

0: c'est Pierre, très bon réveil avec la radio de votre été en Charente-Maritime, c'est Demoiselle. Dans un instant, on va écouter Joe et son titre End of Beginning. On est un petit peu en avance, il est presque 8h.
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0: Allez, on fait un point sur l'info nationale et internationale. C'est en 2 minutes et c'est avec Frédéric Fouquet.
2: Bonjour, un incendie très virulent en Gironde où la préfecture a désormais ordonné l'évacuation complète de la presqu'île du Cap Ferret. L'incendie a parcouru près de 5000 hectares et progresse encore. Un autre brasier dévore lui la forêt des Landes et les environs de Biscarrosse avec pour le moment 2500 hectares calcinés. Dans le Var, le feu a repris par endroits hier. Il a désormais ravagé environ 2700 hectares. Et c'est dans ce contexte que la France a sollicité l'aide de l'Europe en demandant l'activation du mécanisme de protection civile de l'Union européenne. Des renforts aériens sont attendus rapidement. 2 Canadairs croates, 2 Air Tractors portugais et 2 hélicoptères lourds Black Hawk tchèques et slovaques. Nouveau rebondissement dans l'affaire du meurtre de Thomas à Crépol. Les juges d'instruction ont finalement retenu la circonstance aggravante de racisme contre l'ensemble des 14 mis en examen. Une qualification qui fait suite aux demandes des parties civiles qui ont souligné, je cite, des propos hostiles visant la race blanche et la nation française. Environ 13 millions de foyers fiscaux vont recevoir un remboursement d'impôts à partir d'aujourd'hui jusqu'au 31 juillet. Un virement automatique qui concerne les contribuables ayant trop versé via le prélèvement à la source ou qui bénéficie de réductions. Attention aux tentatives d'arnaque par courriel ou SMS. Le fisc rappelle qu'aucune démarche personnelle n'est requise pour percevoir ces sommes. Un dispositif de sécurité renforcé pour la venue de la DJ Barbara Butch samedi au festival du Hameau dans Lyon. Après l'interruption d'un de ses concerts par des militants à Grenoble, la préfecture mobilise les forces de l'ordre tandis que LFI appelle au boycott de l'événement. Pas de désescalade au Moyen-Orient. À l'inverse, les États-Unis ont lancé une nouvelle série de frappe en Iran et les alliés houthis sont eux rejoints le conflit en revendiquant des attaques en mer Rouge qui font encore grimper le prix du baril de pétrole au-dessus des 100 dollars. Sur le Tour de France ce jeudi, c'est Richard Carapaz qui a remporté la 18e étape vers Orsières-Merlette. Toujours pas de victoire française et Tadej Pogacar reste en jaune. Enfin du cinéma avec Christopher Nolan qui démarre fort en France avec son adaptation de l'Odyssée qui domine largement le box-office. Pendant ce temps, les films familiaux comme Vaiana, Toy Story et Les Mignons continuent de profiter des vacances scolaires pour attirer les spectateur.
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1: Et si vous nous rejoignez, eh bien je vous souhaite la bienvenue. Bonjour à toutes et à tous. Et exceptionnellement, ce n'est pas Mickaël qui vous réveille, rassurez-vous, hein, tout va bien. Vous retrouverez Mika tout à l'heure à partir de 16h pour la grande débauche de l'été. Pour le moment, il est 8h03. Vous nous écoutez peut-être dans la salle de bain, dans la voiture ou alors déjà au boulot. Dans un instant, les anniversaires du jour ainsi que votre éphéméride. Et tout de suite, eh bien, si vous avez suivi la série Stranger Things, Joe Carey, vous le connaissez forcément. Eh bien, il s'est mis à la musique. Voici End of Beginning.

0: Bon réveil avec Demoiselle et à l'instant Joe.
1: 7h09.
0: Joe, donc petit problème technique. En ce vendredi 24 juillet, on va faire l'éphéméride. On fête les Christine, Christelle, Christiane et Ségolène. Oui, Céline Dion, on va l'écouter dans un instant. Et puis, du côté des anniversaires qui avons-nous, eh bien, on fête l'anniversaire aujourd'hui de Jennifer Lopez qui souffle ses 57 bougies. Axel Lafont a 56 ans. Hervé Villard, lui, fête ses 80 ans. On a aussi Yves Duteil qui a ce vendredi 77 ans. Et puis, très très bel anniversaire à vous qui êtes né si vous êtes né un 24 juillet. Vous restez bien avec nous dans un instant. Le journal à 8h15 avec Emmanuel Bido. Et vous l'entendez derrière moi. C'est Céline Dion qui arrive dans un instant avec le titre « Parler à mon père ». À tout de suite.
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0: Demoiselle, elle fait son grand retour sur scène avec une résidence à la Paris La Défense Arena. Rendez-vous à l'automne avec 10 concerts et face à la demande, eh bien, elle a rajouté 10 dates supplémentaires. Ça sera au printemps 2027. On a hâte de la revoir chez nous en France. Céline Dion à l'instant avec un de ses plus beaux titres, Parler à mon père. Il est 8h15 sur Demoiselle et dans votre émission on aurait dû se coucher plus tôt. C'est l'heure de retrouver tout de suite votre journal de l'info d'ici présenté par Emmanuel Bidot.
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0: Et voici les titres de l'actualité de ce vendredi 24 juillet.
4: Que pensent les propriétaires de terrains de loisirs de l'instauration d'un péage au pont de l'île d'Oléron? Le coprésident de l'APTLO n'est ni pour ni contre, mais il espère un tarif préférentiel. Une liste LFI au sénatorial. Abdelwahed Tatou, conseiller délégué à Étrie, sera tête de liste pour la France insoumise. C'est la 4e liste dans le département. À Royan, un nouveau refuge LPO inauguré au vallon de Ration. 4 hectares où s'épanouissent la faune et la flore. La météo, soleil et chaleur ce vendredi. Et tout d'abord, 72 sapeurs-pompiers charentais-maritimes sont partis en renfort en Gironde. 3 convois ont rejoint leurs collègues. Un premier de 30 effectifs a pris la route ce mercredi de Sainte, suivi de 18 autres. Ce jeudi, les pompiers du département ont répondu à nouveau à la demande du 10-33. 18 soldats du feu ont pris la direction ce jeudi de la Gironde, combattre l'incendie d'ampleur qui sévit au nord du bassin d'Arcachon. Et en raison du risque très sévère, feu de forêt en Charente-Maritime, le département annonce que les communes de Saint-Georges-de-Lydonne et de Méché-sur-Gironde ont pris la décision d'interdire l'accès à la forêt de Suzac aux cyclistes et aux piétons. La véloroute nationale numéro 80, le canal des deux mers à vélo qui traverse le massif forestier fermé du côté de Saint-Georges-de-Lydonne au niveau de l'allée des Pans et du côté de Méché-sur-Gironde à l'intersection entre la rue des Rouges-Gorges et la rue des Perdrix. La promenade piétonne de la pointe de Suzac est également fermée au public jusqu'à nouvel ordre, ajoute le département. Un deuxième bassin placé en niveau d'alerte crise DCR par la préfecture de la Charente-Maritime, le niveau le plus grave. Après le bassin du Nez, il s'agit de celui de la Boutonne vers Saint-Jean-d'Angély. Les prélèvements pour l'irrigation y sont complètement interdits. L'arrêté entre en vigueur ce vendredi. Une nouvelle victoire pour Nature Environnement, 17 contre les irrigants. Le tribunal administratif de Poitiers a ordonné ce jeudi la suppression des bassines de l'Azaïe des Roches au nord-est du département et la remise en état des lieux dans un délai de 3 ans, 15 ans de décision de justice ignorée et des années de remplissage illégaux sur un territoire en manque d'eau, souligne l'association. Une trentaine de policiers nationaux et municipaux et un chien anti-stupéfiant mobilisés à Royan et les communes voisines ce jeudi matin entre 10h et midi dans le cadre d'une opération de lutte contre les vols par effraction. Un important dispositif policier pour contrôler en particulier les véhicules utilitaires qui peuvent être utilisés pour commettre des cambriolages. Les policiers ont surtout relevé des infractions relatives aux produits stupéfiants et au code de la route. Ce genre d'opération sera renouvelée cet été, prévient la police nationale. Ni pour ni contre, mais avec un tarif préférentiel. L'APTLO, Association des propriétaires de terrains de loisirs en Oléron, s'exprime sur le péage du pont. Le sujet est revenu sur la table après la demande des élus de la communauté de communes d'instaurer un droit départemental de passage et financer ainsi les travaux de réparation de l'ouvrage vieillissant. La présidente du département, Sylvie Marseillier, a ensuite annoncé une future concertation publique pour l'automne prochain. En attendant, sur l'île d'Oléron, c'est donc un sujet qui fait causer, comme on dit, et en particulier chez les propriétaires de mobilhomes sur parcelles privées qui viennent profiter régulièrement des charmes de l'île lumineuse. Michel Thomas, coprésident de l'APTLO, n'est ni favorable ni opposé au projet, mais il espère un geste pour les propriétaires de terrains de loisirs, à savoir des tarifs spécifiques.
5: L'histoire, elle est un petit peu longue, puisqu'on a connu le bac avec les grandes files d'attente, on a connu le pont avec le péage, après il n'y a plus eu le péage, et après le péage revient. Alors, la PTLO n'intervient pas dans le débat pour ou contre le péage. Nous, on a fait ce choix-là. Ça peut être discutable. Hein. Mais par contre, ce qu'on demande absolument, c'est qu'il y ait une équité et qu'on soit soumis aux mêmes conditions de péage que les résidents permanents ou que les résidents secondaires. Parce qu'il n'y a pas de raison qu'on ait un paiement différencié ou plus élevé que les résidents permanents, puisqu'on on peut venir aussi l'hiver, à l'automne, au printemps, pour entretenir nos installations ou en profiter. Ça fera débat, je pense. Après, on ne comprend pas bien pourquoi le pont n'est pas réparé au fur et à mesure qu'il y a des dégradations. Hein. On voit que les rambardes sont pourries depuis 10 ans, 15 ans, rien n'a été fait. C'est un peu bizarre, ils ont enlevé les lampadaires, tant mieux. Mais il n'y a pas eu d'entretien, à mon avis, régulier. Puis d'un seul coup, il faut 58 millions pour le remettre en état.
4: Michel Thomas qui souligne que les propriétaires de terrains de loisirs participent activement à l'économie de l'île, mais ils redoutent quand même un impact sur les proches et les familles qui viennent leur rendre visite. La PTLO tient son assemblée générale annuelle le 7 août prochain à la salle du Chais à Saint-Georges-d'Oléron à 18h, l'occasion d'évoquer plusieurs sujets comme le raccordement à l'assainissement de certaines parcelles ou la transmission. Nous y reviendrons. 149 au lieu de 90, un motard imprudent surpris en grand excès de vitesse à La Rochelle sur la rocade en direction de l'île de Ré. L'homme qui roulait en Harley Davidson a été arrêté par la police nationale mardi dernier. Sa moto est partie à la fourrière et le motard n'a plus de permis. Abdelwahed Tatou, candidat au sénatorial pour la France Insoumise, une première en Charente-Maritime. Le conseiller délégué à la sécurité et la tranquillité publique d'Étré a été désigné par les militants FLFI comme tête de liste. La France Insoumise ne dispose pas de sénateur et souhaite bien remédier à cela à la suite de ces élections. Une liste LFI présente dans chaque circonscription concernée par l'élection. Pour une première participation, Abdelwahed Tatou espère bénéficier de la dynamique des municipales et du ralliement d'élus de la gauche.
6: Nous sommes partis pour essayer de gagner quelques sièges à travers la France et pourquoi pas en Charente-Maritime. Notre mouvement, il est ouvert au dialogue. Nous appelons les militants, parmi eux les grands électeurs des autres formations de gauche, de venir nous rejoindre. Ceux qui sont de plus en plus nombreux, qui convergent vers la France insoumise. Ceux du Parti Socialiste, par exemple, un certain nombre, qui sont en train de nous rejoindre, le Parti Communiste et nos amis d'Europe et d'Écologie Libère. Et donc je suis serein et confiant qu'on peut créer la surprise. La France Insoumise, elle est en vogue, elle est rejointe par des milliers de citoyens. C'est un mouvement qui bouge. Nous espérons profiter de cette dynamique qui est tournée vers la France insoumise.
4: Abdelwahed Tatou. À Royan, 4 hectares en plus pour protéger la biodiversité. Le refuge LPO du Vallon de Ration a été inauguré ce jeudi matin. La Ligue pour la protection des oiseaux propose aux collectivités une démarche exemplaire avec des méthodes de gestion écologique. C'est désormais le cas du Vallon de Ration et ce n'est pas le premier refuge de ce type à Royan. Julien Durosset, adjoint au maire chargé de la

0: gestion, j'allais dire écologique, de ces espaces, la mise en place de nichoirs, comment on va gérer les espaces naturels, l'attention qu'on va porter à la biodiversité. Donc il y a tout ça qui est établi. Et ces refuges, en fait, ils viennent également s'inscrire dans la politique en faveur de l'environnement qui est menée par la commune, comme le plan arbre avec les 2300 arbres qu'on a déjà plantés et les 2000 arbres qu'on s'engage à planter sur ce mandat, comme la création de nouveaux poumons verts ou la végétalisation, là, bientôt, d'une cour d'école, celle de Jean Papeau. Donc, on va dire que c'est plein de petites actions qui font un tout et qui forment la politique en faveur de l'environnement que mène la commune de Royan.
1: Julien Durosset, adjoint au maire de Royan.
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1: Royan, une prodige du piano au violon sur le sable. La 39e édition démarre ce samedi avec un concert de haute volée. Sur scène, le public découvrira Stella Almond, une prodige du piano. Ils doleront une naissance pas comme les autres le jour de la fête nationale. La petite Layana a vu le jour dans le véhicule des pompiers de Saint-Pierre-d'Oléron. Ses parents nous retracent le fil de cette soirée pas comme les autres. Et puis Rochefort, une édition record pour Stéréoparc, la Corderie Royale accueille 24 000 festivaliers, pulvérisant les 17 000 de l'édition passée. Une réflexion est menée sur l'avenir pour répondre à la demande croissante.
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1: En Pays Marais-Oléron, à Marenières, brouage un baltrade avec une initiation aux danses traditionnelles. C'est à 18h, place d'Avio. En Pays Roche-Trentais, à Rochefort, spectacle de rue dans le centre-ville avec le spectacle L'épouvantable secret à partir de 17h30. En Pays Rouennais, à La Tremblade, sardinade partie à 19h30 au centre nautique Charline Picon. Et en Pays Saintet, à Saint, le temple protestant ouvre ses portes. Ouverture des portes de 15h à 18h.
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6: Eh bien écoutez, on termine la semaine comme on l'a commencé, hein, c'est-à-dire avec du soleil et de la chaleur. Côté température justement, eh bien le littoral va profiter une nouvelle fois de l'influence de l'océan avec des températures comprises entre 30 et 33 degrés. Si vous êtes dans l'intérieur des terres, le mercure lui va atteindre 34 à 35, notamment si vous êtes du côté de Saint-Jean-d'Angély ou encore à Jonzac. Demain, samedi, ça s'annonce ensoleillé avec attention quelques orages localisés si vous êtes dans le sud du département. Et puis dimanche, eh bien, quelques pluies devraient faire éruption entre les nuages.
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6: Merci Emmanuel, l'info d'ici, de retour sur Demoiselle comme chaque matin à 8h50.
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6: Et dans un instant, sur Demoiselle, place à l'actu sport, ça sera avec Anthony Verpillon. Avant ça, hier soir, vous étiez peut-être du côté de Surgères, et oui, c'était le Brass Festival, et sur la grande scène du parc du Château, il y avait une certaine Véronique Sanson. Bah, si vous n'avez pas eu la chance d'y aller, on se rattrape tout de suite là ce matin, on l'écoute avec un de ses plus grands tubes, chanson sur ma drôle de vie.

0: demoiselle avec une légende de la chanson française. Hommage ce matin donc à Véronique Sanson qui était hier soir du côté du Surjarbras Festival. Il est 8h30 dans votre émission, on aurait dû se coucher plus tôt. Dans un instant, les pronostics hippiques avec Tom Kazak. Et puis côté musique, on va écouter Corneille et Vita.
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0: Et avant ça, eh bien, place comme chaque matin à l'actu sport en 2 minutes avec Anthony Verpillon. Bonjour Anthony.
2: Bonjour à toutes et à tous. On débute avec du cyclisme et la 18e étape est revenue au leader de F Education, l'équatorien Richard Carapaz hier. Il l'a emporté en solitaire à Orcières-Merlette avec 45 secondes d'avance sur Mauro Schmidt et Matteo Jorgensen. Le premier français Valentin Paré-Peintre a terminé 4e à 1 minute 14. Il loupe le maillot à poids de meilleur grimpeur pour un seul petit point sur Tadej Pogacar. C'est tout de même le français qui le porte en course car Pogacar est en jaune. Et au classement général, justement, Poggi est toujours en tête avec des écarts stabilisés à 4 minutes 32 sur le deuxième Remco Evenepoel. Isaac Del Toro figure toujours à 6 minutes 51 et le français Paul Sexas est quatrième à 7 minutes 11 de Pogacar. Mais Sexas compte toujours plus de 2 minutes d'avance sur son premier poursuivant Juan Ayuso. Lenny Martinez et Jordan Yeguet sont toujours dans le top 10 et c'est ce vendredi que devraient débuter les explications entre leaders avec la première des deux ascensions en 2 jours de l'Alpe d'Huez. Aujourd'hui, 127 km 900 attendent les coureurs entre Gap et l'Alpe d'Huez, donc avec seulement 3 cols, 2 de deuxième catégorie et 1 de première catégorie, puis la montée finale et ses 21 lacets. Demain sera bien plus relevé entre le Bourg-d'Oisan et l'Alpe d'Huez avec 170 km 900, la Croix de Fer et le Galibier notamment en plat de résistance. En foot, le mercato commence à frémir en France avec l'OL qui semble s'être mis d'accord avec Loïs Openda, l'ancien Lensois désormais à la Juventus Turin. L'attaquant belge n'a mis que 2 buts en 34 matchs la saison dernière sous le maillot de la vieille dame. Reste à convaincre la Juve d'un prêt désormais. Et puis Antoine Griezmann a marqué dès son premier match avec Orlando en MLS. Il a inscrit un but au retour des vestiaires pour une victoire 4-0 sur la pelouse de San José. Si Zidane devrait être officiellement nommé sélectionneur de l'équipe de France mardi, l'Allemagne a trouvé son nouveau sélectionneur. Jürgen Klopp devrait être intronisé ce vendredi pour un contrat de 4 ans. Et puis en tennis, belle performance de Lucas Van Hache. Le français s'est qualifié pour les quarts de finale du tournoi ATP 250 d'Estoril au Portugal. Voilà, c'est la fin de ce flash. Très belle journée de sport. Le

0: bon réveil en Charente-Maritime avec à l'instant Vita et Corneille. C'était leur nouveau titre Ensemble. Dans un instant, le programme télé de votre soirée avec Romain Santier. Juste avant, eh bien, on va se replonger dans les années 90 avec les Cranberries et le tube When You're Gone. Et tout de suite, eh bien, c'est l'heure de retrouver l'ami Tom Kazak pour les pronostics hippiques.
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2: Bonjour, bonjour à tous. Retour à Cabourg et les 2750 mètres du prix Henri Balière à l'occasion du Quintet Plus de ce vendredi 24 juillet 2026. Il réunira 16 concurrents âgés de 6 à 11 ans n'ayant pas gagné 181 000 euros. Départ prévu 20h15. En tête de notre sélection, le 7, Skeot Begonia, préparé avec le plus grand soin pour cette épreuve visée, il peut l'emporter. Celui du 2, Cobra Genilou, sage, il a les moyens de mettre tout le monde d'accord. Le 14, Cassia, confié à Benjamin Rochard pour l'occasion. Le 10, Jab Kiss, bénéficiant d'un très bel engagement. Et enfin, le 9, Kaiser Turgo, associé à un pilote pour l'occasion. Il complétera notre sélection. Une sélection que vous pouvez retrouver sur ma chaîne YouTube Tom Kazak, les pronostics hippiques avec mes dernières minutes. Donc notre choix aujourd'hui, premier le 7, Keops de Begonia. Le 2, Cobra Genilou. 3e, le 14, Cassia. 4e, le 10, Jab Kiss. 5e, le 9, Kaiser Turgo. Le second choix, le 11, le 6 et le 5. Et à vous la fortune!
0: Merci Tom, on se retrouve un petit peu plus tard dans les matinales.
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0: Tous les vendredis à 11h30, c'est Parlons d'ici. Et ce matin, eh bien, c'est Cyril qui va recevoir Alexia Alano de la PAC 17, à l'association de protection des ânes et des chevaux de Charente-Maritime, installée au château d'Oléron. Eh bien, l'association organise demain une grande journée, portes ouvertes, c'est de 10h à 18h. Rendez-vous donc tout à l'heure sur les antennes de Demoiselle ou alors sur demoisellefm.com avec Cyril et son invité. 8h42, dans un instant, rendez-vous avec votre horoscope aux côtés de Julia. Et tout de suite, c'est le programme télé de votre soirée avec Romain Santier.
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3: Et on va commencer avec ce soir sur TF1, un anniversaire. Et oui, les 20 ans de 50 minutes Inside. 50 minutes Inside, le mag, une sacrée soirée qui vous est proposée ce soir sur TF1 avec, pour l'occasion évidemment, le retour de celui qui était là au début, Nikos Aliagas. Tropique Criminel vous attend ce soir sur France 2, France 3, Sardou, Autoportrait, Canal Deepwater, M6, 14 jours pour aller mieux. Vous allez pouvoir retrouver également ce soir sur W9, Enquête d'Action, Sale Gosse, sur TMC, puis New York Unité Spéciale sur TFX. Voilà, je vous laisse sur votre choix et par avance, une belle soirée devant votre télévision.
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0: Il est 8h48 dans votre émission, on aurait dû se coucher plus tôt. Très bon réveil, plein de courage à vous là si vous partez bosser dans un instant. On a rendez-vous avec l'info d'ici et Emmanuel Bidot, ça sera votre expresso. Et tout de suite, eh bien, c'est votre horoscope aux côtés de Julia.
20: Bonjour à tous, on commence votre horoscope de ce vendredi 24 juillet par les Béliers. Ce soir, déconnectez un peu, votre esprit a besoin de ralentir.
21: Taureau, respectez votre rythme et la meilleure décision du moment.
22: Gémeaux, votre énergie dépendra de votre capacité à récupérer.
23: Cancer, les imprévus ne vous déstabilisent plus, votre calme impressionne votre entourage.
24: Lion, vous ressentez facilement les émotions des autres et cette sensibilité vous aidera à éviter certains faux pas.
25: Vierge, votre enthousiasme fait plaisir à voir, vous apportez une énergie positive partout où vous passez.
26: Balance, avant de vous lancer dans un nouveau projet, prenez quelques minutes pour écouter votre intuition.
27: Scorpion, les regards en disent parfois plus que les mots, profitez de cette belle harmonie relationnelle.
28: Sagittaire, même si vous appréciez votre liberté, n'oubliez pas ceux qui aiment partager du temps avec vous.
29: Capricorne, une initiative inhabituelle pourrait bien changer le cours de votre journée.
30: Verseau, une discussion sincère dissipera rapidement les malentendus.
31: Et enfin les poissons, vous recherchez des échanges profonds. Aujourd'hui, ils seront au rendez-vous.
32: Je vous souhaite à tous une très belle journée.
0: Merci Julia, très belle journée à vous également et à demain.
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0: 8h50, c'est l'heure de votre Expresso de l'Info, aux côtés d'Emmanuel Bidot sur Demoiselle.
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35: 72 pompiers Charentais-Maritimes sont partis en renfort en Gironde mercredi et hier. Trois convois ont rejoint leurs collègues. Un premier convoi de 30 sapeurs-pompiers a pris la route mercredi de Sainte, suivi de 18 autres le même jour. Hier, les pompiers du département ont répondu à nouveau à l'appel des Girondins. Un renfort de 18 soldats du feu a pris la direction de la Gironde ce jeudi. Et en raison du risque très sévère, feu de forêt en Charente-Maritime, le département annonce que les communes de Saint-Georges, de Didonne et de Méché ont pris la décision d'interdire l'accès à la forêt de Suzac aux cyclistes et aux piétons. Un deuxième bassin placé en niveau d'alerte crise DCR par la préfecture de la Charente-Maritime, le niveau le plus grave. Après le bassin du Nez, il s'agit de celui de la Boutonne vers Saint-Jean-d'Angély. Les prélèvements pour l'irrigation y sont complètement interdits. L'arrêté entre en vigueur aujourd'hui. Une nouvelle victoire pour Nature Environnement, 17 contre les irrigants. Le tribunal administratif de Poitiers a ordonné hier la suppression des bassines de l'Azaï des Roches au nord-est du département et la remise en état des lieux dans un délai de 3 ans. 15 ans de décision de justice ignorée et des années de remplissage illégaux sur un territoire en manque d'eau, souligne l'association. Le jugement du tribunal administratif de Poitiers constitue une victoire importante pour la protection de l'eau des zones humides et pour l'état de droit, ajoute Nature Environnement 17. Une trentaine de policiers nationaux et municipaux et un chien anti-stupéfiant mobilisés à Royan et les communes voisines hier matin entre 10h et midi dans le cadre d'une opération de lutte contre les vols par effraction. Un important dispositif policier pour contrôler en particulier les véhicules utilitaires qui peuvent être utilisés pour commettre des cambriolages. Les policiers ont surtout relevé des infractions relatives aux produits stupéfiants et au code de la route. Ce genre d'opération sera renouvelé cet été, prévient la police nationale. Ni pour ni contre, mais avec un tarif préférentiel, la PTLO, Association des propriétaires de terrains de loisirs en Oléron, s'exprime sur le péage du pont. Le sujet est revenu sur la table après la demande des élus communautaires d'instaurer un droit départemental de passage. Michel Thomas, coprésident de la PTLO, n'est ni favorable ni opposé, mais il espère un geste pour les propriétaires de terrains de loisirs, à savoir des tarifs spécifiques. La météo, soleil et chaleur au programme aujourd'hui.
0: Merci Emmanuel, et tout de suite c'est la météo marine de ce vendredi.
35: Il n'y a pas de bulletin météo spécial, nous avons un anticyclone 1035 hectopascal au nord des Açores. Les prévisions pour aujourd'hui, vent variable 2 à 4 Beaufort, une mer belle à peu agitée, une houle de secteur nord 0,50 m à 1 m, un ciel clair à peu nuageux avec une bonne visibilité. Pour la nuit prochaine, vent d'ouest 4 à 5 Beaufort, une mer peu agitée à agitée, une houle de secteur nord 0,50 m à 1 m, un ciel clair avec toujours une bonne visibilité. À la Tremblade aujourd'hui, la mer haute à 14h21 sera basse à 20h14, coefficient de marée 40 et 39.
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0: Il est 8h53 sur Demoiselle. À suivre le montant des jackpots au casino du casino de la Tremblade Ronces-les-Bains. Je vais y arriver. Et tout de suite, voici ABBA en souvenir avec Take a Chance on Me. 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

0: Quatre lettres mythiques. Abba à l'instant sur Demoiselle dans les souvenirs. C'était Take a Chance on Me. 8h57, on file au casino.
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0: 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Dans un instant sur Demoiselle, vous allez retrouver l'ami Cyril qui va vous accompagner dans le bassin de Marennes et sur l'île d'Oléron pour son émission Studio 107 jusqu'à midi. Et puis moi je reste avec vous en Pays Rochefortais, Rochelais, Pays Sainté et Pays Royanais. Et on termine l'émission de ce vendredi 24 juillet avec Jack et Carla. Voici la recette. Regarde.

0: Bon vendredi matin avec nous, c'est parti pour vos matinales ici en Charente-Maritime. Dans un instant, UB40 et Louisa, demoiselle, il est 9h.
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0: On s'intéresse à l'info nationale et internationale aux côtés de Frédéric Fouquet.
4: Bonjour, un nouveau bilan dramatique dans l'incendie qui fait rage en Gironde et qui a parcouru 8700 hectares. La préfecture a ordonné l'évacuation complète de la presqu'île du Cap Ferré. L'incendie progresse encore sans amélioration notable selon les pompiers. Et puis un autre brasier dévore lui la forêt des Landes et les environs de Biscarrosse avec pour le moment 2500 hectares calcinés et 23 000 personnes évacuées. C'est dans ce contexte que la France a demandé l'aide de l'Europe et l'activation du mécanisme de protection civile de l'Union Européenne. Des renforts aériens sont attendus rapidement, deux Canadair croates, deux Air Tractor portugais, deux hélicoptères lourds Black Hawk tchèques et slovaques. Plus de deux tiers des enfants de 10 à 14 ans soutiendraient l'interdiction des réseaux sociaux pour les moins de 15 ans. Ce sont les chiffres d'une étude de l'ARCOM publiée aujourd'hui. 69% d'entre eux jugent cette mesure positive. Réalisée début juin, cette enquête précède le vote du Parlement qui a adopté la loi mardi. Une restriction qui entrera officiellement en application pour rappel dès ce mois de septembre. Dans l'affaire du meurtre de Thomas Crépol, les juges d'instruction ont finalement retenu la circonstance aggravante de racisme contre l'ensemble des 14 mis en examen. Une qualification qui fait suite aux demandes des parties civiles qui ont souligné, je cite, des propos hostiles visant la race blanche et la nation française. Près de 13 millions de foyers fiscaux vont recevoir un remboursement d'impôts à partir d'aujourd'hui et jusqu'au 31 janvier. Attention aux tentatives d'arnaque par courriel ou SMS. Comme le rappelle le fisc, aucune démarche personnelle n'est requise pour percevoir ces sommes. Tempête sur le groupe Volkswagen. Le géant automobile allemand voit son bénéfice net s'effondrer de près de 33% au deuxième trimestre, tombant à 1,5 milliard d'euros en cause de l'explosion de la concurrence des marques chinoises sur leur marché local et à l'international. À bout de souffle, le constructeur a déjà acté 50 000 suppressions d'emplois et 50 000 autres pourraient suivre. Au Moyen-Orient, les États-Unis ont lancé une nouvelle série de frappes en Iran. Les alliés houthis ont eux rejoint le conflit revendiquant des attaques en mer Rouge. Le prix du baril de pétrole monte au-dessus des 100 dollars. Enfin, sur le Tour de France, Richard Carapaz a remporté la 18e étape et Tadej Pogacar reste en jaune. Aujourd'hui, les coureurs enchaînent une nouvelle étape de montagne avec plus de 3000 mètres de dénivelé positif.
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0: Demoiselle, on est dans les souvenirs ce matin dans vos matinales avec UB40 et ce tube I Got You Babe.
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0: Et en ce vendredi 24 juillet, on fête et on embrasse les Christine, Christelle, Christiane et Ségolène du côté des anniversaires. Eh bien, nous avons aujourd'hui l'anniversaire de Jennifer Lopez. Elle souffle ses 57 bougies. Axel Lafont a 56 ans. Hervé Villard fête ses 80 ans. On a aussi Yves Duteil qui a ce vendredi 77 ans. Et puis, je vous souhaite à vous qui nous écoutez un très très bel anniversaire si vous êtes né un 24 juillet. Et puis, petite pensée ce matin à Eric Tabarly qui est né un 24 juillet et qui, rappelez-vous, nous a quittés. C'était en juin 1998. La suite, ici sur Demoiselle, avec dans un instant votre agenda loisir. Et puis côté musique, Alain Chamfort dans les souvenirs des années 90 avec Souris puisque c'est grave. Et puis Bébé Recha également au programme. À tout de suite.
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0: demoiselles avec un titre rentré dans le top 50. C'était le 25 août 1990 et ce titre, eh bien, il reste 10 semaines consécutives dans le classement. C'était Alain Chamfort à l'instant avec Souris puisque c'est grave. Dans un instant, côté musique, Zoémé et L'Aimant avec le titre Jamais été cool pour l'instant. Eh bien, c'est l'heure de s'intéresser comme chaque matin à votre agenda de loisirs.
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0: Quelques idées de sorties à faire pour ce vendredi. On commence du côté du Pays Rochortais avec le Stéréoparc Festival. Rendez-vous ce vendredi et ce samedi à la Corderie Royale de Rochefort pour la 8e édition. 2 jours de musique électronique dans un cadre patrimonial exceptionnel. Ce vendredi soir, Festivité pose ses valises du côté de Brouage, place d'Avio. C'est dès 19h au programme un bal traditionnel accompagné d'un atelier d'initiation aux danses populaires. C'est pour tous. Une soirée gratuite, festive et conviviale à ne surtout pas manquer. On parle tout de suite visite guidée d'Arvers et on prend la direction de l'office de tourisme Royan Atlantique. On retrouve Damien pour nous parler de ses balades commentées d'Arvers.
2: Cet été, on part à la découverte d'Arvers et de l'histoire de son bourg. Ici, chaque coin de rue raconte un fragment du passé. Entre marais et ruelles, on remonte le temps au fil d'anecdotes qui font revivre les traditions locales. Au cœur de la presqu'île, cette balade matinale permet de découvrir

0: à 22h30, l'entrée elle est libre. C'est donc l'ambiance parfaite pour un vendredi soir shopping et détente.
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0: Demoiselle. 9h24 sur Demoiselle et dans vos matinales de l'été. Dans un instant, on a rendez-vous avec Emmanuel Bido. Ça sera à 9h30 pour Demoiselle Reportage. Et côté musique, Kenji, juste après Zoé Mé, Éléments.

0: Demoiselle avec l'excellent Kenji. À l'instant, c'était Mekemo, 9h30 dans vos matinales de l'été en Charente-Maritime. Merci d'être avec nous. Dans un instant, Florent Pagny, Olivia Dean également avec son nouveau titre So Easy to Fall in Love. Pour l'instant, c'est l'heure de s'intéresser à l'info d'ici. C'est Demoiselle Reportage aux côtés de la rédaction et d'Emmanuel Bidot.
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2: Un royaume 4 hectares en plus pour protéger la biodiversité. Le refuge LPO du Vallon de Ration a été inauguré hier matin par le maire et président de la CARA, Patrick Maringo, l'adjoint au maire chargé de la nature en ville, Julien Durecet, et le président de la LPO, Alain Bougrain-Dubourg. La Ligue pour la protection des oiseaux qui propose aux collectivités une démarche exemplaire avec des méthodes de gestion écologique des espaces verts. Il s'agit de créer un espace d'accueil pour la biodiversité de proximité avec un cadre de vie sain, agréable et convivial. C'est désormais le cas du Vallon de Ration. Et ce n'est pas le premier refuge de ce type à Royan. Julien Durecet.
3: Il y avait le souhait de la municipalité d'avoir des refuges supplémentaires. Donc, deux nouveaux refuges, le Vallon de Ration et le parc Guillaume Gillet. Donc, au total, la ville de Royan, elle a 4 refuges. Quand on s'engage dans un refuge avec la Ligue de protection pour les oiseaux, donc il y a une convention qui est établie avec des critères et notamment la gestion, j'allais dire écologique, de ces espaces, la mise en place de nichoirs, comment on va gérer les espaces naturels, l'attention qu'on va porter à la biodiversité. Donc il y a tout ça qui est établi. Et ces refuges, en fait, ils viennent également s'inscrire dans la politique en faveur de l'environnement qui est menée par la commune, comme le plan arbre avec les 2300 arbres qu'on a déjà plantés et les 2000 arbres qu'on s'engage à planter sur ce mandat, comme la création de nouveaux poumons verts ou la végétalisation là bientôt d'une cour d'école, celle de Jean Papot. Donc on va dire que c'est plein de petites actions qui font un tout et qui forment la politique en faveur de l'environnement que mène la commune de Royan.
2: Le refuge du Vallon de Ration est donc désormais un havre de paix pour la faune et d'épanouissement pour la flore, avec également des jardins partagés et de l'éco-pâturage, un site exemplaire.
3: Ça profite à beaucoup d'espèces d'oiseaux qui peuvent être migrateurs des oiseaux qui sont chez nous. Ça profite également à des hérissons et puis d'autres types de mammifères, donc plutôt des mammifères, alors j'ai pas la liste exhaustive, mais qu'on a l'habitude de rencontrer en Charente-Maritime. Mais c'est un engagement en faveur des espèces, aussi de la biodiversité des plantes, et ça marque également un fort engagement politique en faveur de la biodiversité. Pour le coup, on n'était pas forcé, les collectivités locales, d'attendre des directives nationales nous arrivent, mais que chacun, à notre niveau, on pouvait être acteur de la biodiversité. Et c'est ce qu'on essaye de faire modestement à notre niveau à Royan.
2: Julien Durecet, adjoint au maire chargé de la nature en ville à Royan.
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0: Eh bien, on a une journée de vendredi magnifique avec un très très beau soleil qui va briller généreusement sur toute la Charente-Maritime. Côté température, eh bien, si vous êtes du côté du littoral, vous allez profiter une nouvelle fois de l'influence de l'océan avec des températures comprises entre 30 et 33 degrés. En revanche, dans l'intérieur des terres, le mercure va atteindre 34 à 35 degrés, notamment si vous êtes du côté du Pays Saint Pays Angervin ou encore du côté de Jonzac.
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0: On chante ce matin avec Florent Pagny. Et ce matin également, eh bien, si vous êtes du côté du pays royanais, ça va swinguer du côté de Saint-Georges de Didonne. Le quartet Meunier pose ses instruments tout à l'heure place de Verdun pour un concert placé sous le signe des années 50-60. Quatre musiciens chevronnés, un son acoustique chaleureux et une seule envie, partager avec vous. Rendez-vous donc tout à l'heure dès 11h sur la place de l'église à Saint-Georges de Didonne. L'entrée est gratuite, donc si vous êtes en famille ou entre amis du côté du pays royanais, n'hésitez pas à y faire un petit tour. Nous, dans un instant, on a rendez-vous avec votre météo des plages pour cette journée de vendredi. Et puis côté musique, avant 10h, Kim Wilde et Zao avec MC Solar, le titre Comme Caroline. Bonnes vacances!
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0: Demoiselle, ça c'est le tout premier succès de Kim Wilde. On est en janvier 1981 et à l'époque, le 45 tours s'est vendu à plus de 2 millions d'exemplaires à travers le monde. C'était Kids in America à 9h53 dans votre matinale de l'été. Dans un instant, Oshi, c'est le nouveau. On va l'écouter avec Pleurer en dansant. Et tout de suite, eh bien, c'est votre météo des plages pour cette journée de vendredi.
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0: Et direction une des plus belles plages du Pays Royanais, la plage de Nozan sur la commune de Vaux-sur-Mer. La plage elle est bordée par le sentier des douaniers permettant de rejoindre eh bien, facilement Saint-Palais d'un côté et puis la Grande Côte, la Palmière de l'autre. Et puis bah, si vous avez des enfants, il y a de quoi les divertir également avec un club enfant. Et bien pour ce vendredi, encore un très très beau temps au programme et des températures qui remontent. On attend cet après-midi 34 degrés sur le sable. L'indice UV, il est à 8. Pour aujourd'hui, la mer, quant à elle, eh bien, elle est annoncée belle avec une eau à 20 degrés. Ça sera parfait pour se rafraîchir. La marée haute, tout à l'heure en début d'après-midi à 14h22 et basse à 20h15 avec 35 en coefficient de marée. Je vous souhaite un très très bel été et de bonnes vacances en Charente-Maritime avec Demoiselle, bien évidemment.
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0: Demoiselle, c'est un titre qui a une saveur particulière, hein. Et oui, on est en 2007 avec ce titre Même Si. Et en 2007, eh bien, les Rita Mitsouko sortaient leur 7e et dernier album. Et oui, puisque Fred Chichin, la moitié du duo avec Catherine Ringer, est décédé d'un cancer donc en 2007. Les Rita Mitsouko sur Demoiselle à l'instant. Vous êtes au boulot, à la maison, et bien c'est reparti pour une toute nouvelle heure ici sur Demoiselle, avec à suivre Stéphane Escher et Taylor Swift. Il est déjà 10h.
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0: 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Ouvre à 10h la rédaction et Marion Nigoul pour l'info nationale et internationale.
3: Bonjour à tous. Les incendies continuent de ravager nos territoires. Dans les Landes, plus de 2500 hectares ont brûlé dans un incendie près de Biscarrosse et ils continuent de progresser. En Gironde, tous les villages de la presqu'île du Cap-Ferret sont en train d'être évacués pour faire face à l'incendie en cours dans la région. Au total, le monstre de feu a provoqué l'évacuation de 23 000 personnes et avalé plus de 10 000 hectares. Hier, un sapeur-pompier a été blessé lors de l'explosion d'une bonbonne de gaz dans une maison en flammes. La France a demandé l'activation du mécanisme de protection civile de l'Union européenne et recevra rapidement des renforts aériens européens pour lutter contre ces incendies, selon Emmanuel Macron sur X. Dans la Drôme, la circonstance aggravante de racisme a été retenue contre les jeunes mis en cause pour le meurtre de Thomas Perotto en novembre 2023, sur la base de témoins ayant entendu des propos anti-blancs à la fin du bal du village de Crépol. La fréquentation des commerces a baissé de près de 11% en France pendant les soldes d'été, selon des données de Sensormatic Solutions, une société spécialisée dans l'analyse de la fréquentation des commerces. Si vous êtes propriétaire, vous allez bientôt recevoir les avis de taxes foncières avec à la clé une nouvelle hausse pour des millions de Français. En cause, la revalorisation annuelle des valeurs locatives cadastrales. Ces valeurs sont calculées chaque année en fonction de l'évolution de l'indice des prix à la consommation, harmonisé selon l'INSEE. L'armée américaine a lancé une nouvelle série de frappes contre des cibles militaires en Iran. C'est la 13e nuit consécutive de frappes visant à faire rendre des comptes à l'Iran. Avant même l'entrée en vigueur des nouveaux droits de douane imposés par les États-Unis à une soixantaine de pays, l'Australie, le Japon et la Nouvelle-Zélande, trois alliés des États-Unis, ont vivement dénoncé ces nouvelles barrières tarifaires. Sur le Tour de France, Richard Carapaz a remporté la 18e étape hier. Tadej Pogacar reste en jaune. Aujourd'hui, les coureurs enchaînent une nouvelle étape de montagne avec plus de 3000 mètres de dénivelé positif.
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0: La Suisse à l'honneur ce matin sur Demoiselle avec le grand Stéphane Escher et son tube « Pas d'amis comme toi ». Il est 10h11 et si vous venez à l'instant de vous brancher sur Demoiselle, eh bien j'ai une bonne nouvelle pour vous puisqu'on a des cadeaux pour vous.
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0: 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Nous dans un instant, eh bien, on a les bons plans pour sortir aujourd'hui en Charente-Maritime. Rendez-vous aux alentours des 10h20 avec l'agenda loisir. Et puis côté musique, Kool & The Gang. Et puis Manon Lisa avec Le Petit Pêcheur. A tout de suite.
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0: Demoiselle, c'est un titre que vous allez pouvoir retrouver dès ce soir entre 22h et 2h du matin avec votre émission Dance Vintage. C'est l'émission rétro à ne pas manquer sur Demoiselle chaque vendredi et samedi soir. Cool and the Gang, Straight Ahead à l'instant à 10h22. La suite avec l'info d'ici à 10h30. Juste avant, on va écouter Hélène Siou en nouveauté avec Bye Bye. Et tout de suite, c'est votre agenda loisir. Quelques idées de sortie pour ce vendredi.
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0: Et on commence avec les vendredis gourmands, ça se passe du côté des maths. Ce vendredi dès 19h, place de la Halle aux maths, c'est le rendez-vous incontournable du vendredi gourmand. Ça sera animé par les Anges Brunes. Commerçants et food trucks vont vous régaler dans une ambiance musicale et dansante. C'est en accès libre, donc si vous êtes en famille ou entre amis, n'hésitez pas à faire un petit détour du côté des maths. On parle concert celtique du côté d'Omagne. C'est ce vendredi, direction Omagne pour un concert celtique intimiste mêlant harpe, guitare et chant. Une boisson est offerte à la fin du spectacle et vous pouvez même apporter un plat à partager. La participation est libre dans un lieu accessible à tous. Et tout de suite, on parle visite guidée. C'est une nouveauté de cette édition de cet été 2026 à Rochefort-Océan. Et on en parle avec Cécile de l'Office de Tourisme.
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2: Demoiselle avec un titre iconique hein, des années 2000, c'est signé Britney Spears à l'instant. Et ce tube, Oops, I Did It Again. Vous restez bien avec nous dans un instant, Christina Aguilera et Jérémy Frérot, c'est la suite de vos hits pour le moment. 10h30, c'est l'info d'ici sur Demoiselle.
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6: Bonjour à tous. 72 sapeurs-pompiers Charentais-Maritimes sont partis en renfort en Gironde mercredi et hier. 3 convois ont rejoint leurs collègues. Un premier de 30 effectifs a pris la route mercredi de Saintes, suivi de 18 autres le même jour. Et hier, les pompiers du département ont répondu à nouveau à la demande du 10-33. 18 soldats du feu ont pris la direction de la Gironde combattre l'incendie d'ampleur au nord du bassin d'Arcachon. Le risque feu de forêt en Charente-Maritime ne diminue pas, au contraire. La préfecture a pris hier de nouvelles restrictions exceptionnelles dans le secteur 4, la double Saint-Angèse vers Jonzac. Pour la vigilance très sévère, l'accès, la circulation, le stationnement et la présence de personnes sont interdits, tout comme le bivouac et le camping ainsi que la chasse. Par ailleurs, le département annonce que les communes de Saint-Georges, de Didonne et de Méché-sur-Gironde ont pris la décision d'interdire l'accès à la forêt de Suzac, aux cyclistes et aux piétons. La véloroute nationale numéro 80, le canal des deux mers à vélo qui traverse le massif forestier, est fermée du côté de Saint-Georges de Didonne au niveau de l'allée des Pans et du côté de Méché-sur-Gironde à l'intersection entre la rue des Rouges-Gorges et la rue des Perdrix. La promenade piétonne de la pointe de Suzac est également fermée au public jusqu'à nouvel ordre, ajoute le département. Un deuxième bassin placé en niveau d'alerte crise DCR par la préfecture de la Charente-Maritime, le niveau le plus grave. Après le bassin du Nez, il s'agit de celui de la Boutonne vers Saint-Jean-d'Angély. Les prélèvements pour l'irrigation y sont complètement interdits. L'arrêté entre en vigueur aujourd'hui. Une nouvelle victoire pour le Nature Environnement 17 contre les irrigants. Le tribunal administratif a ordonné hier la suppression de 4 bassines de l'Azaïe des Roches au nord-est du département et la remise en état des lieux dans un délai de 3 ans. 15 ans de décision de justice ignorée et des années de remplissage illégaux sur un territoire en manque d'eau, souligne l'association. Le jugement du tribunal administratif de Poitiers constitue une victoire importante pour la protection de l'eau des zones humides et pour l'état de droit, ajoute Nature Environnement 17. Une 30aine de policiers nationaux et municipaux et un chien anti-stupéfiant mobilisés à Royan et les communes voisines hier matin entre 10h et midi dans le cadre d'une opération de lutte contre les vols par effraction. Un important dispositif policier pour contrôler en particulier les véhicules utilitaires qui peuvent être utilisés pour commettre des cambriolages. Les policiers ont surtout relevé des infractions relatives aux produits stupéfiants et au code de la route. Environ 200 véhicules ont été contrôlés. Ce genre d'opération sera renouvelée cet été, prévient la police nationale. On passe maintenant aux nouvelles du ciel.
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6: Une belle journée chaude. Hein.
2: Oui, exactement, c'est la journée la plus chaude de la semaine, mon cher Emmanuel. Et en effet, dans le ciel, eh bien, on va avoir encore un beau soleil bleu. Côté température, eh bien, si vous êtes en train de nous écouter du côté du littoral, eh bien, vous allez profiter une nouvelle fois de l'influence de l'océan avec des températures comprises cet après-midi entre 30 et 33 degrés. Si vous êtes dans l'intérieur des terres, le mercure lui atteindra 34 à 35 degrés. Demain, samedi, ça s'annonce ensoleillé avec, attention, quelques orages localisés si vous êtes dans le sud du département. Et puis dimanche, eh ben, c'est la pluie qui va faire son apparition. Bon, ça va pas être des trompes d'eau, mais ça, voilà, trois petites gouttes, ça va faire du bien dimanche.
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6: A tout à l'heure, midi 6, la musique de retour, c'est avec Pierre.

0: Demoiselle avec l'excellente Christina Aguilera, c'était Candyman à 10h41. Est-ce que vous avez votre pièce d'identité? Oui, c'est bon. Eh bien, on file au casino.
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0: Dans un instant, sur Demoiselle, place à votre météo des plages pour cette journée de vendredi. Et puis côté musique, avant 11h, je vous prépare Bruno Mars avec son titre The Lazy Song. Et puis ce que vous entendez derrière moi, c'est le nouveau Christophe Willem. Ça s'appelle System et ça arrive dans une seconde. Bonnes vacances.
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0: Bruno Mars sur Demoiselle à 10h53, c'était The Lazy Song. Quel est le programme pour vous là aujourd'hui? Peut-être la plage? Eh bien, on s'intéresse tout de suite à la météo des plages pour cette journée de vendredi. Et avant 11h, côté musique, on va écouter dans un instant le nouveau Josh Jonathan avec Allô.
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0: Et direction une des plus belles plages du Pays Royannais, la plage de Nozan sur la commune de Vaux-sur-Mer. La plage, elle est bordée par le sentier des douaniers permettant de rejoindre eh bien, facilement Saint-Palais d'un côté et puis la Grande Côte, la Palmière de l'autre. Et puis bah, si vous avez des enfants, il y a de quoi les divertir également avec un club enfant. Et bien pour ce vendredi, encore un très très beau temps au programme et des températures qui remontent. On attend cet après-midi 34 degrés sur le sable. L'indice UV, il est à 8 pour aujourd'hui. La mer, quant à elle, eh bien, elle est annoncée belle avec une eau à 20 degrés. Ça sera parfait pour se rafraîchir. La marée haute, tout à l'heure, en début d'après-midi à 14h22 et basse à 20h15 avec 35 en coefficient de marée. Je vous souhaite un très très bel été et de bonnes vacances en Charente-Maritime avec Demoiselle, bien évidemment.
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0: très bon vendredi avec Demoiselle et à l'instant U2 et leur titre Desire. Suite de cette matinée ici sur Demoiselle avec le meilleur des hits et à suivre Laurent Voulzy avec le titre Belle Île en Mer. On a Indochine également, il est 11h.
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0: Cool, nous a rejoint pour l'info nationale et internationale, c'est le flash tout de suite.
3: Bonjour à tous, c'est le feu le plus important de la saison en Gironde. Il a parcouru plus de 10 000 hectares au nord du bassin d'Arcachon et provoqué l'évacuation de 40 000 personnes. 800 pompiers sont mobilisés. Emmanuel Macron a annoncé dans la nuit l'arrivée de renforts venus de l'Union européenne, essentiellement des renforts aériens. Un autre incendie a été déclenché par un véhicule jeudi près de Biscarrosse dans les Landes et il a rapidement parcouru plus de 2500 hectares jusqu'aux portes de la ville, ce qui a conduit à l'évacuation là aussi de 25 000 personnes. Plus globalement, ce vendredi, ce sont 32 feux qui sont en cours dans l'Hexagone. Autre sujet d'inquiétude, les noyades. En France, les autorités ont recensé 274 morts par noyade entre le 1er mai et le 15 juillet. C'est 33 de plus que l'année dernière. À noter également que 4 noyades mortelles sur 5 ont eu lieu lors des jours de vigilance canicule. Les prix des légumes ont augmenté de 10% en un an selon Famille Rurale et ce en raison des aléas climatiques. Comme chaque année, l'association a réalisé 118 relevés de prix dans les grandes surfaces entre le 8 et le 21 juin. 12,6 millions de foyers fiscaux vont recevoir un remboursement d'impôts à partir d'aujourd'hui jusqu'au 31 juillet. Attention toutefois aux tentatives d'arnaque par courriel ou SMS. Le fisc rappelle qu'aucune démarche personnelle n'est requise pour percevoir ces sommes. L'Union européenne a accueilli avec soulagement les nouveaux droits de douane annoncés la veille par les États-Unis après des inquiétudes liées à une amende de 890 millions d'euros qu'elle venait d'infliger au géant américain Google. Du monde attendu sur les routes en ce dernier week-end du mois de juillet, le premier grand week-end de chasse et croisée. Bison futé voit orange aujourd'hui dans le sens des départs, rouge en Ile-de-France et sur le pourtour méditerranéen. Ce sera rouge demain dans tout l'Hexagone. Sur le Tour de France, Richard Carapaz a remporté la 18e étape du Tour hier. Tadej Pogacar reste en jaune. Aujourd'hui, les coureurs enchaînent avec une nouvelle étape de montagne et plus de 3000 mètres de dénivelé positif.
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Demoiselle, il est actuellement en tournée partout en France. Laurent Voulzy avec un de ses plus beaux titres de son répertoire. C'était évidemment Belle Île en mer.

0: Tous les vendredis sur Demoiselle à 11h30, vous retrouvez votre chronique Parlons d'ici. Et ce matin, eh bien, c'est Cyril qui reçoit Alexia Alano de l'APAC 17. C'est l'association de protection des ânes et des chevaux de Charente-Maritime qui est installée au château d'Oléron. L'association organise demain une grande journée portes ouvertes. Ça sera de 10h à 18h. Eh bien, pour connaître le programme de cette journée portes ouvertes et puis ce que représente l'APAC 17, eh bien, je vous donne rendez-vous tout à l'heure sur les antennes de Demoiselle, ça sera à 11h30 à la radio, mais également via le site internet demoisellefm.com. Et nous, avant ça, on a plein de belles choses encore à vous proposer avec vos annonces, ça sera aux côtés de Mika. Rendez-vous aux alentours des 11h20 et puis côté musique, Christophe Maé. On va l'écouter dans une seconde avec son nouveau titre, La Lune. À tout de suite.
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1: Fête foraine, c'est le nom de son 7e album, sorti le 20 mars dernier. Et pour défendre ce nouvel album, eh bien, il a entamé début juin une grande tournée partout en France, en Suisse et en Belgique. Christophe Maé à l'instant avec le titre La Lune. Il est 11h22 dans un instant. Dua Lipa et Angèle, on a One Republic également. Et tout de suite, eh bien, c'est l'heure de retrouver Mickaël pour vos petites annonces.
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3: Ce mardi, grande sardinade sans réservation sur le port de la Palmyre, organisée par le Cercle Nautique de Bonance. Animation DJ et voitures anciennes, rendez-vous. Aline et Art Company en tournée tout l'été sur l'île de Ré, présentent entre autres sa pièce Alice au Pays des Merveilles d'après Lewis Carroll. Arrive d'où le 28 juillet, spectacle adapté aux familles pour les enfants de 3 à 9 ans également. Tarif 10€ par enfant, 12€ par adulte, réservation souhaitée. 06 60 51 53 74. Soirée mouclade du côté de Barzan, samedi 25 juillet, organisée par le comité des fêtes. Menu complet à 29€. Soirée dansante avec Célictal Anime et feu d'artifice vers 23h sur réserve d'autorisation préfectorale. Réservation obligatoire 06 62 28 27 60. Ce vendredi, concours de boules en semi-nocturne à Sémussac à partir de 19h30. Participation 8€ par personne en doublette formée. C'est ouvert à tous. Limité à 45 équipes, restauration sur place. 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Est-ce que vous allez avoir le courage de venir découvrir Panlois la nuit ? Le savez-vous, il y a de nouvelles dates. C'est tous les mercredis en juillet et août et au mois d'octobre également. Tarif adulte 17€, moins de 12 ans c'est 15€. Attention, les enfants peuvent être impressionnés, c'est donc déconseillé aux moins de 6 ans. Plus d'informations, www.panlois.com/soirée-hantée au pluriel. Foire aux Aplans le samedi 25 juillet entre 9h et 18h à l'étang de la Vallée. L'entrée est complètement gratuite sur place, tombola et petite restauration. 14 exposants en canard, food truck également avec la patate et ostréiculteurs avec des ventes d'huîtres et de moules. Plusieurs associations de chasse seront présentes. Vente et alimentation pour les canards. Plus d'informations bien sûr. Rendez-vous du côté de la foire aux Aplans. C'est ce samedi 25 juillet entre 9h et 18h à l'étang de la Vallée. On va du côté de Tonnet-Charente maintenant, quai de la Libération, grand marché au livres, CD, affiches, vinyles, mais aussi cartes postales. C'est la 6e édition. Rendez-vous ce dimanche 26 juillet, 8h, 18h, restauration sur place. Plus d'informations pour les inscriptions et autres, 06 83 16 14 50.

0: Angèle et Dua Lipa sur Demoiselle pour vous accompagner en ce vendredi matin. C'était le titre Fever. Il est 11h30 dans vos matinales de l'été. Dans un instant, le retour de la musique avec le nouveau Charlotte Cardin pour l'instant. Et bien, comme chaque vendredi à 11h30, c'est votre chronique Parlons d'ici. Et aujourd'hui, et bien, c'est Cyril au micro qui reçoit la PAC 17.
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2: Parlons d'ici, nous recevons aujourd'hui la PAC 17, Alexia Alano, bonjour.
3: Bonjour.
2: Vous faites partie de l'association de protection des ânes et des chevaux basée au château de Léron. L'association organise une grande journée porte ouverte, ce sera samedi 25 juillet de 10h à 18h avec de nombreuses animations gratuites pour toute la famille. Alors pour ceux qui ne connaissent pas encore la PAC, pouvez-vous nous présenter cette association ?
3: Alors on est une association à but non lucratif dont le but est de secourir des chevaux qui ont été, et des ânes qui ont été abandonnés ou maltraités. Donc comme ça, on les reçoit sur le site, on les soigne, on les réhabilite d'une certaine façon à la vie avec l'homme. Et après, l'objectif, c'est de les faire adopter par la suite et qu'ils aient une belle et heureuse fin de vie.
2: Depuis combien de temps existe cette association ?
3: Ça fait une vingtaine d'années qu'elle existe.
2: Une vingtaine d'années. Quelles sont les principales missions aujourd'hui donc, de cette association ? Comment ça se passe ?
3: Donc là, notre objectif principal, c'est toujours le soin aux équidés. Donc c'est de pouvoir gérer les signalements qu'on a des particules, enfin de différentes personnes sur des chevaux ou des ânes qui... sont en état lamentable, on va dire. Donc c'est de pouvoir s'occuper de ça, faire part aux autorités compétentes de ce qui se passe, parce que nous, on ne peut pas décider de saisir un animal comme ça. Donc il y a toute une enquête à faire, donc il y a tout un travail là-dessus, et après, c'est de s'occuper au quotidien des chevaux qu'on a sur site pour les soigner et leur apporter tout le confort possible.
2: S'agit-il principalement d'abandon, de maltraitance, de saisie également, peut-être ?
3: Alors il y a tout souvent l'abandon peut occasionner une saisie. Nous, du coup, on récupère quasiment que les chevaux sur saisie administrative. Après, on a quelques abandons parfois, mais c'est assez rare. Donc on récupère souvent pour cause de maltraitance, donc tout type, soit abandonné dans un champ sans eau ni nourriture, ou maltraitance physique volontaire sur les animaux.
2: Alors pour secourir, aider ces chevaux, ces ânes, ça demande de l'argent. Comment fonctionne le refuge ?
3: Alors, niveau argent, c'est toujours très compliqué, comme pour tout refuge et toute association de protection.
2: Sachant qu'il y a deux salariés, c'est ça ? Il y a des bénévoles ?
3: Oui, on est deux salariés et à côté de ça, il y a une dizaine de bénévoles qui sont là quasiment toute la semaine. Donc pour avoir des sous, c'est les dons des particuliers en premier lieu. Après, on a de la chance d'avoir des fondations qui nous aident, comme 30 millions d'amis, Brigitte Bardot, et aussi la mairie du château, la communauté de communes et le département.
2: Alors, tous ces animaux peuvent-ils être adoptés ?
3: Certains, ils vont finir leur vie au refuge. Là, j'ai par exemple une vieille mamie de 34 ans, donc elle, on va la garder jusqu'à la fin. Tous ne sont pas forcément adoptables, mais dans ces cas-là, on a un parrainage sur site où, en échange d'un don financier qui est déductible des impôts, les gens peuvent venir s'en occuper un peu comme si c'était le sien.
2: D'accord, sauf qu'il reste au refuge, en fait.
3: C'est ça, puis donner un peu d'amour au cheval.
2: Bon, et combien de chevaux et d'ânes vous avez sur le site ?
3: Là, on en a un peu moins d'une cinquantaine. Après, c'est fluctuant en fonction des arrivées, des départs, mais... on a réussi à diminuer à un peu moins de 50 là.
2: Alors ce sont des animaux qui viennent du pays Marais-Oléron ou d'un peu partout en France ?
3: Alors on essaye de se cantonner déjà au département, après il y en a qui viennent de beaucoup beaucoup plus loin, donc ça dépend un peu des fois des appels qu'on a. Après en général c'est plus au niveau du département, voire de la région, et après il y a d'autres associations qui prennent le relais pour ceux qui sont plus loin.
2: Il y a d'autres refuges comme vous ici en Charente-Maritime ?
3: Qui fassent que refuge comme nous, on est les seuls. Après, il y a d'autres associations, enfin que pour les chevaux, il y a d'autres associations qui maintenant existent et qui récupèrent aussi des chevaux également, mais ils font aussi des animaux de ferme souvent.
2: Alors comment ça se passe la vie d'un cheval au refuge ou d'un âne ?
3: Et elle est plutôt tranquille chez nous. Le matin, ils sont nourris, ils ont les soins qu'il faut. Après, ils vivent dehors toute l'année, nous, donc ils sont en troupeau, donc au moins ils peuvent s'occuper les uns les autres.
2: Ils sont abrités quand même l'hiver.
3: Ah oui, ils ont leur petit abri, paillé, tout ça. Et il y a quelques années, la mairie nous avait offert des plateformes en cailloux, ce qui fait qu'ils peuvent manger le foin au sec. Donc au moins ils ont les pieds à peu près au sec, parce que l'hiver il y a toujours de la boue malheureusement. Mais après, ils ont une vie relativement calme et sereine.
2: Est-ce qu'il vous arrive parfois de les monter, ces chevaux ?
3: C'est assez rare. Nous, on va plutôt les préparer, ceux qui peuvent être montables pour voir dans quelle famille d'adoption ils pourraient être placés. Après, en général, hormis pour des petits baptêmes, ils sont la plupart au repos.
2: Alors parlons maintenant de cette journée de demain, samedi 25 juillet, pour la journée porte ouverte. Quelle animation attendent les visiteurs tout au long de la journée ?
3: Alors il y a plein de petites choses, c'est surtout pour les enfants. Donc il y aura des baptêmes poney, des différents jeux en bois. On aura aussi la venue d'un château gonflable. Après, pour les adultes, on a d'autres petites choses. On a une petite partie brocante, une autre équibroque pour ceux que ça intéresse. Et après, on aura tout ce qu'il faut pour manger. On aura buvette, crêpes, sandwich et même une dégustation d'huîtres et de miel de Morando.
2: Alors, l'entrée est gratuite?
3: Oui, l'entrée est gratuite. Les activités, certaines seront payantes.
2: D'accord. Et où se trouve la PAC?
3: Alors, elle se trouve au 37 rue du Moulin de la Côte, au Château d'Oléron.
2: À Gibou.
3: C'est ça.
2: Alors, que souhaitez-vous que les visiteurs retiennent en repartant du refuge?
3: Eh bien, qu'ils retiennent que les chevaux ont aussi leur place dans la protection animale. C'est vrai qu'on les oublie beaucoup. On les voit toujours être montés, faire plein de choses, mais ça reste surtout des animaux qui nous donnent beaucoup d'amour au quotidien. Donc, ce serait vraiment de voir l'animal avant ce qu'on peut faire avec. Ce serait plus ça, le petit message.
2: Alors, si certains auditeurs souhaitent vous aider après cette chronique, comment peuvent-ils le faire?
3: Alors, ils peuvent nous retrouver sur les réseaux sociaux. On a aussi une cagnotte Hello Asso qui est ouverte tout le temps pour faire des dons financiers. Après, ça peut être aussi du don de matériel, du bénévolat. Le parrainage nous aide beaucoup. Donc, ça peut être toutes ces petites choses-là.
2: Avez-vous une histoire de sauvetage qui vous a particulièrement marqué? Toutes, peut-être?
3: Oui, elles sont toutes marquantes.
2: Importantes.
3: Après, on va dire que moi, j'ai ma première arrivée au refuge. C'était une petite ponette qui s'appelait Luna. Elle était arrivée... très craintive, avec des gros problèmes de pieds. Malheureusement pour elle, elle était pleine quand on l'a récupérée.
2: En plus.
3: Oui, donc elle a mis bas quelques mois après son arrivée. Donc on a essayé de lui apporter au maximum de soins au quotidien. Malheureusement, un jour, il a fallu prendre la décision d'arrêter parce que ses souffrances étaient trop importantes. Mais elle avait un caractère. Des fois, on en rigolait, on se disait heureusement qu'elle a mal aux pieds, sinon elle nous ferait courir. Parce qu'elle avait quand même son petit caractère, mais on a vu qu'elle arrivait à nous donner confiance après toutes ces années où... Elle avait 15 ans quand on l'a récupérée. Et après toutes ces années, elle nous a quand même donné des petits moments où elle nous faisait confiance. Et ça, c'est la plus belle des récompenses.
2: Allez, pour terminer, quel regard portez-vous sur l'évolution de la protection animale ces dernières années?
3: Eh bien, c'est un peu à double tranchant. On a d'une partie des avancées où on fait attention aux animaux, on leur crée des parcs canins, on leur crée plein de choses, que ce soit toutes les espèces confondues. Et il y a une autre partie, on a l'impression que ça avance à reculons, notamment avec la loi qui vient de revoter cette semaine. Donc c'est un peu ambivalent. Après, on continue le combat et on pense qu'au bout d'un moment, les gens vont comprendre que les animaux... ont toute leur place dans notre société.
2: Alors la PAC Glissec, on vous rappelle que c'est l'association de protection des ânes et des chevaux basée à Gibou au château d'Oléron. Sachez que l'association organise une grande journée portes ouvertes demain, samedi 25 juillet de 10h à 18h avec de nombreuses animations gratuites pour toute la famille. Merci beaucoup Alexia, est-ce que vous voulez rajouter autre chose?
3: Non, mais venez nombreux et venez nous découvrir et découvrir ce que c'est la protection animale avec plaisir.
2: Merci beaucoup Alexia, à bientôt.
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0: Et merci à Cyril et son invité. Et les Parlons d'ici, vous les retrouvez quand vous le souhaitez en podcast sur l'appli Demoiselle FM ou alors notre site internet demoisellefm.com. Dans un instant, le programme télé de votre soirée, ça sera avec Romain Santier. Puis côté musique, comme promis, The Way We Touch. C'est le nouveau Charlotte Cardin. Bonne matinée.

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0: 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Pour l'instant, eh bien on va revenir en musique avant midi avec Dylan Lapa Passade et son titre Toi et moi. Et tout de suite, eh bien c'est le programme télé de votre soirée avec Romain Sentier.
2: Le programme télé. Et on va commencer avec ce soir sur TF1, un anniversaire. Et oui, les 20 ans de 50 minutes Inside. 50 minutes Inside, le mag, une sacrée soirée qui vous est proposée ce soir sur TF1 avec, pour l'occasion, évidemment, le retour de celui qui était là au début, Nico Saliagas. Tropic Criminel vous attend ce soir sur France 2. France 3, Sardou, Autoportrait. Canal Deepwater, M6, 14 jours pour aller mieux. Vous allez pouvoir retrouver également ce soir sur W9, Enquête d'Action, Sale Gosse, sur TMC, puis New York Unité Spéciale sur TFX. Voilà, je vous laisse faire votre choix et par avance, une belle soirée devant votre télévision.
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0: Si vous suivez l'émission The Voice, vous l'avez peut-être vu il y a quelques mois sur TF1, Dylan Lapassade. Et pour info, hein, si vous n'êtes pas au courant, Dylan Lapassade, il est originaire de Marennes. C'était à l'instant son nouveau titre, Toi et moi. À suivre, avant les infos, à midi, on va écouter Queen, I Want It All, souvenir des années 80 pour l'instant. Eh bien, on s'intéresse à la météo marine, et pour cela, c'est Emmanuel Bidot qui nous a rejoint.
1: Il n'y a pas de bulletin météo spécial. Nous avons un anticyclone 1035 hectopascal au nord des Açores. Les prévisions pour aujourd'hui, vent variable 2 à 4 Beaufort, une mer belle à peu agitée, une houle de secteur nord 0,50 m à 1 m, un ciel clair à peu nuageux avec une bonne visibilité. Pour la nuit prochaine, vent d'ouest 4 à 5 Beaufort, une mer peu agitée à agitée, une houle de secteur nord 0,50 m à 1 m, un ciel clair avec toujours une bonne visibilité. À la tremblade aujourd'hui, la mer haute à 14h21 se rabasse à 20h14, coefficient de marée 40 et 39.
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0: bien, c'est Lola Young avec son tube Massy qui vient refermer ses matinales de l'été de ce 24 juillet. Merci d'avoir été avec nous. Vous restez bien là, hein, dans un instant. Rendez-vous avec l'info d'ici.
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5: Bonjour à tous, c'est le feu le plus important de la saison. En Gironde, il a parcouru plus de 10 000 hectares au nord du bassin d'Arcachon et provoqué l'évacuation de milliers de personnes.

0: 600 pompiers sont mobilisés. Emmanuel Macron a annoncé dans la nuit l'arrivée de renforts venus de l'Union européenne, essentiellement des renforts aériens. Un autre incendie a été déclenché par un véhicule jeudi près de Biscarrosse dans les Landes et il a rapidement parcouru plus de 2500 hectares jusqu'aux portes de la ville, ce qui a conduit là aussi à l'évacuation de milliers de personnes. Plus globalement, ce vendredi, ce sont 32 feux qui sont en cours dans l'Hexagone. Autre sujet d'inquiétude, les noyades. En France, les autorités en ont recensé 274 mortels entre le 1er mai et le 15 juillet. C'est 33 de plus que l'année dernière. A noter également que 4 noyades mortelles sur 5 ont eu lieu lors des jours de vigilance canicule. Si vous êtes propriétaire, vous allez bientôt recevoir les avis de taxes foncières avec à la clé une nouvelle hausse pour des millions de Français. En cause, la revalorisation annuelle des valeurs locatives cadastrales. Ces valeurs sont calculées chaque année en fonction de l'évolution de l'indice des prix à la consommation harmonisé constaté par l'INSEE. Côté bonne nouvelle en revanche, 12,6 millions de foyers fiscaux vont recevoir un remboursement d'impôts à partir d'aujourd'hui jusqu'au 31 juillet. Attention aux tentatives d'arnaque par courriel ou SMS. Le fisqueur rappelle qu'aucune démarche personnelle n'est requise pour percevoir ces sommes. Du monde attendu sur les routes en ce dernier week-end du mois de juillet, le premier grand week-end de chasse et croisée. Pison Futé voit orange aujourd'hui dans le sens des départs et rouge en Île-de-France et sur le pourtour méditerranéen. Ce sera rouge demain dans tout l'Hexagone. Avant même l'entrée en vigueur des nouveaux droits de douane imposés par les États-Unis à une soixantaine de pays, l'Australie, le Japon et la Nouvelle-Zélande, trois alliés des États-Unis en Asie, ont vivement dénoncé ces nouvelles barrières tarifaires. Sur le Tour de France, Richard Carapaz a remporté la 18e étape hier. Tadej Pogacar est toujours en jaune.
1: Merci. L'information nationale et internationale revient tout à l'heure, comme d'habitude à midi et demi. Et voici les titres de ce midi 6. Que pensent les propriétaires de terrains de loisirs de l'instauration d'un péage au pont de l'île d'Oléron? Le coprésident de l'APTLO n'est ni pour ni contre, mais il espère un tarif préférentiel. Une liste LFI au sénatorial. Abdelwahed Tatou, conseiller délégué à Étrie, sera tête de liste pour les Insoumis. C'est la 4e liste dans le département. À Royan, un nouveau refuge LPO inauguré au vallon de Ration, 4 hectares où s'épanouissent la faune et la flore. Les loisirs, les idées sorties pour aujourd'hui dans Quartier d'été, avant la météo, soleil et chaleur cet après-midi. A tout de suite après la pub.
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3: Bonjour à tous. 72 sapeurs-pompiers charentais-maritimes sont partis en renfort en Gironde mercredi et hier. 3 convois ont rejoint leurs collègues. Un premier de 30 effectifs a pris la route mercredi de Sainte, suivi de 18 autres. Et hier, les pompiers ont répondu à nouveau à la demande du 10-33. 18 soldats du feu ont pris la direction de la Gironde combattre l'incendie d'ampleur au nord du bassin d'Arcachon. Le risque feu de forêt en Charente-Maritime ne diminue pas. Au contraire, la préfecture a pris hier des restrictions exceptionnelles dans le secteur 4, la double Saint-Angèse vers Jonzac, en cas de vigilance très sévère. L'accès, la circulation, le stationnement et la présence des personnes sont interdits, tout comme le bivouac, le camping et la chasse. Par ailleurs, le département a annoncé que les communes de Saint-Georges, Jolidon et de Méché-sur-Gironde avaient pris la décision d'interdire l'accès à la forêt de Suzac aux cyclistes et aux piétons hier. Réouverture en cours. Un deuxième bassin placé en niveau d'alerte crise DCR par la préfecture de la Charente-Maritime, le niveau le plus grave. Après le bassin du Nez, il s'agit de celui de la Boutonne vers Saint-Jean-d'Angély. Les prélèvements pour l'irrigation y sont complètement interdits. L'arrêté entre en vigueur aujourd'hui. Une nouvelle victoire pour Nature Environnement 17 contre les irrigants. Le tribunal administratif de Poitiers a ordonné hier la suppression des bassines de l'Azaïde des Roches au nord-est du département et la remise en état des lieux dans un délai de 3 ans. 15 ans de décisions de justice ignorées et des années de remplissage illégaux sur un territoire en manque d'eau, souligne l'association. Le jugement du tribunal administratif de Poitiers constitue une victoire importante pour la protection de l'eau, des zones humides et pour l'état de droit, ajoute Nature Environnement 17. Une trentaine de policiers nationaux et municipaux et un chien anti-stupéfiant mobilisés à Royan et les communes voisines hier matin entre 10h et midi dans le cadre d'une opération de lutte contre les vols par effraction. Un important dispositif pour contrôler en particulier les véhicules utilitaires qui peuvent être utilisés pour commettre des cambriolages. Les policiers ont surtout relevé des infractions relatives aux produits stupéfiants et au code de la route. 200 véhicules ont été contrôlés environ. Ce genre d'opération sera renouvelé cet été, prévient la police nationale. Ni pour ni contre, mais avec un tarif préférentiel. La PTLO, Association des propriétaires de terrains de loisirs en Oléron, s'exprime sur le péage du pont. Le sujet est revenu sur la table après la demande des élus de la communauté de communes d'instaurer un droit départemental de passage et financer ainsi les travaux de réparation de l'ouvrage vieillissant. La présidente du département, Sylvie Marcilly, a ensuite annoncé une future concertation publique pour l'automne prochain. En attendant, sur l'île d'Oléron, c'est un sujet qui fait causer, comme on dit, et en particulier chez les propriétaires de mobilhomes sur parcelles privées qui viennent profiter régulièrement des charmes de l'île lumineuse. Michel Thomas, co-président de l'APTLO, n'est ni favorable ni opposé au projet, mais il espère un geste pour les propriétaires de terrains de loisirs, à savoir des tarifs spécifiques.
4: L'histoire, elle est un petit peu longue, puisqu'on a, connu le bac avec les grandes files d'attente, on a connu le pont avec le péage, après il n'y a plus eu le péage, et après le péage revient. Alors, la PTLO n'intervient pas dans le débat pour ou contre le péage. Nous, on a fait ce choix-là. Ça peut être discutable. Mais par contre, ce qu'on demande absolument, c'est qu'il y ait une équité et qu'on soit soumis aux mêmes conditions de péage que les résidents permanents ou que les résidents secondaires, parce qu'il n'y a pas de raison qu'on ait un paiement différencié ou plus élevé que les résidents permanents, puisqu'on peut venir aussi l'hiver, à l'automne, au printemps, pour entretenir nos installations ou en profiter. Ça fera débat, je pense. Après, on ne comprend pas bien pourquoi le pont n'est pas réparé au fur et à mesure qu'il y a des dégradations. on voit que les rambardes sont pourries depuis 10 ans, 15 ans, rien n'a été fait. C'est un peu bizarre, ils ont enlevé les lampadaires, tant mieux. Mais il n'y a pas eu d'entretien, à mon avis, régulier. Puis d'un seul coup, il faut 58 millions pour le remettre en état.
3: Michel Thomas, qui souligne que les propriétaires de terrains de loisirs participent activement à l'économie de l'île, mais il redoute quand même un impact sur les proches et les familles qui viennent leur rendre visite.
4: Quand on est sur l'île de Léron, si on veut aller à Marennes, si on veut aller visiter Brouage, si on veut aller visiter ailleurs, il ne faut pas qu'on dépense des sommes importantes pour faire des petites visites sur le continent et inversement, quoi, si des gens, des amis viennent nous voir, il ne faut pas que ça pénalise de trop, quoi, parce que sinon, ben, ils ne viendront pas, puis c'est tout. Hein. C'est-à-dire que les personnes, ben, elles ne viendront plus, tout simplement. Hein. Ou elles viendront une fois, et puis après, on ne les reverra pas. Il y a mes enfants, mes petits-enfants qui sont là, ben, ils viennent, ils vont passer un week-end, ils vont passer deux jours, ils vont repartir. Ben, peut-être que ça ne se fera plus. Ou ça se fera une fois dans l'année. Quoi. Ça, c'est pas possible. Tous ceux qui viennent, ils dépensent quand même pas mal d'argent auprès des commerçants. Nous, on reste pas dans le camping, puisqu'on est sur parcelle privée. Donc, on va faire le marché, on va à Domino, on va à Chéré, on va à Labré, on va à Saint-Denis, on va aux Brocantes. On participe à la vie de l'île, quoi. Hein. On reste pas enfermé dans le camping où tout est compris, quoi.
3: L'APTL tient son assemblée générale annuelle le 7 août prochain à la salle du Chais à Saint-Georges-de-Léron à 18h. L'occasion d'évoquer plusieurs sujets comme le raccordement à l'assainissement de certaines parcelles ou encore la transmission, nous y reviendrons. 149 au lieu de 90, un motard imprudent surpris en grand excès de vitesse à La Rochelle sur la rocade en direction de l'île de Ré. L'homme qui roulait en Harley Davidson a été arrêté par la police nationale mardi dernier. Sa moto est partie à la fourrière et le motard n'a plus de permis. Abdelouaed Tatou, candidat au sénatorial pour les Insoumis, une première en Charente-Maritime. Le conseiller délégué à la sécurité et la tranquillité publique d'Étré a été désigné par les militants LFI comme tête de liste. La France Insoumise ne dispose pas de sénateur et souhaite bien remédier à cela à la suite de ces élections. Pour une première participation, Abdelouaed Tatou espère bénéficier de la dynamique des municipales et du ralliement des élu de la gauche, Abdelouaed Tatou.
5: Nous sommes partis pour essayer de gagner quelques sièges à travers la France et pourquoi pas en Charente-Maritime. Notre mouvement, il est ouvert au dialogue. Nous appelons les militants, parmi eux les grands électeurs des autres formations de gauche, de venir nous rejoindre. Ceux qui sont de plus en plus nombreux. Qui convergent vers la France insoumise, ceux du Parti socialiste par exemple, un certain nombre, qui sont en train de nous rejoindre, le Parti communiste et nos amis d'Europe et d'Écologie libère. Et donc je suis serein et confiant qu'on peut créer la surprise. La France insoumise, elle est en vogue, elle est rejointe par des milliers de citoyens. C'est un mouvement qui bouge. Nous espérons profiter de cette dynamique qui est tournée vers la France insoumise.
3: La liste est déposée, elle est composée de conseillers municipaux d'Étré, de Mortagne-sur-Gironde ou encore de Saint-Rogent-les-Bains. La campagne commencera vraiment d'ici le mois d'août.
5: Nous sommes en train de nous structurer, j'ai une équipe de campagne qui se met en place, et notamment le choix d'un mandataire financier, et nous allons être prêts, on va dire début août, on va faire quelques visites de quelques communes où j'ai des contacts, j'ai des amis qui sont élus dans tout le département, nous allons leur rendre visite et il y aura un envoi de courrier à l'ensemble des grands électeurs qui sont à peu près 1800 sur le département. Je dis aux grands électeurs qu'ils ont le choix d'un changement. Voilà, c'est une offre de plus, la France insoumise dans le département et en plus représentée, si je peux me permettre, par un pur beurre poitou qui est Abdelouaed Tatou.
3: Il y a désormais quatre têtes de liste en Charente-Maritime. Michael Vallée pour le Parti Socialiste, Corinne Imbert pour les Républicains, Pascal Markowski pour le Rassemblement National et donc Abdelouaed Tatou pour la France Insoumise. Reportage signé Adrien Viven. Il est midi 14, on se retrouve dans un instant sur Demoiselle.
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3: La Charente-Maritime pas épargnée par la surmortalité lors du deuxième épisode de canicule de la mi-juin. Attention donc, pas la dernière canicule du mois de juillet. 25 à 50% de décès en plus dans le département pour la période du 17 juin au 2 juillet. Santé publique France a publié un document sur le nombre de décès. Les premiers chiffres publiés montrent une surmortalité pendant cette deuxième canicule de 5764 au niveau national. Pour la Nouvelle-Aquitaine, c'est 445 décès en plus. À Royan, 4 hectares pour protéger la biodiversité. Le refuge LPO du Vallon de Ration a été inauguré hier matin par le maire et président de la CARA, Patrick Maringo, l'adjoint au maire chargé de la nature en ville, Julien Durosset, et le président de la LPO, Alain Bougrain-Dubourg. La Ligue pour la protection des oiseaux propose aux collectivités une démarche exemplaire avec des méthodes de gestion écologique des espaces verts. Il s'agit de créer un espace d'accueil pour la biodiversité de proximité, avec un cadre de vie sain, agréable et convivial. C'est désormais donc le cas du Vallon de Ration. Et ce n'est pas le premier refuge de ce type à Royan, comme le confie Julien Durosset.
12: Il y avait le souhait de la municipalité d'avoir des refuges supplémentaires. Donc, deux nouveaux refuges, le Vallon de Ration et le parc Guillaume Gillet. Donc, au total, la ville de Royan, elle a 4 refuges. Quand on s'engage dans un refuge avec la Ligue de protection pour les oiseaux, donc il y a une convention qui est établie avec des critères et notamment la gestion, j'allais dire écologique, de ces espaces, la mise en place de nichoirs, comment on va gérer les espaces naturels, l'attention qu'on va porter à la biodiversité. Donc il y a tout ça qui est établi. Et ces refuges, en fait, ils viennent également s'inscrire dans la politique en faveur de l'environnement qui est menée par la commune, comme le plan arbre avec les 2300 arbres qu'on a déjà plantés et les 2000 arbres qu'on s'engage à planter sur ce mandat, comme la création de nouveaux poumons verts ou la végétalisation là bientôt d'une cour d'école, celle de Jean Papeau. Donc on va dire que c'est plein de petites actions qui font un tout et qui forment la politique en faveur de l'environnement que mène la commune de Royan.
3: Le refuge du Vallon de Ration est donc désormais un havre de paix pour la faune et d'épanouissement pour la flore, avec également des jardins partagés et de l'éco-pâturage, un site exemplaire donc.
12: Ça profite à beaucoup d'espèces d'oiseaux qui peuvent être migrateurs ou des oiseaux qui sont chez nous. Ça profite également à des hérissons et puis d'autres types de mammifères, donc plutôt des mammifères, alors j'ai pas la liste exhaustive, mais qu'on a l'habitude de rencontrer en Charente-Maritime. Mais c'est comment dire, un engagement en faveur des espèces, aussi de la biodiversité des plantes, et ça marque également un fort engagement politique en faveur de la biodiversité. Pour le coup, on n'était pas forcé, les collectivités locales, d'attendre des directives nationales nous arrivent, mais que chacun, à notre niveau, on pouvait être acteur de la biodiversité. Et c'est ce qu'on essaye de faire modestement à notre niveau à Royan.
3: Julien Durosset, adjoint au maire chargé de la nature en ville.
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3: À la une de notre confrère Royan, une prodige du piano au violon sur le sable, la 39e édition démarre ce samedi avec un concert de haute volée. Sur scène, le public découvrira Stella Almonde, une prodige du piano. Ile d'Oléron, une naissance pas comme les autres le jour de la fête nationale. La petite Layana a vu le jour dans le véhicule des pompiers de Saint-Pierre-d'Oléron. Mardi 14 juillet, ses parents nous retracent le fil de cette soirée pas comme les autres. Rochefort, une édition record pour Stéréoparc. La Corderie Royale accueille 24 000 festivaliers, dont Pierre, ce vendredi et ce samedi, pulvérisant les 17 000 de l'édition. Passée, une réflexion est menée sur l'avenir pour répondre à la demande croissante.
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3: Et maintenant, les loisirs du jour dans Quartier d'été.
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3: En Pays Marais-Oléron, à Marennières-Brouage, un baltrade avec une initiation aux danses traditionnelles. Avant un concert de Francis Mab, début de l'initiation à 18h, place d'Avio. À Doluz-d'Oléron, les Gaillardes continuent leur tour du département avec leur spectacle Les Échappés. C'est à 19h au Marais aux Oiseaux. En Pays Rochefort, à Rochefort, spectacle de rue dans le centre-ville, L'Épouvantable Secret à partir de 17h30. À Foura, marché nocturne ce vendredi avec le concert de reggae de Nitti. Ça se passe à côté de l'office de tourisme à 18h. En Pays Rouennais, à la Tremblade, Sardinade partie à partir de 19h30 au centre nautique Charline Picon. À Saint-Georges de Didonne, concert du trio Les Crieurs de Toit, un trio explosif multi instrumentiste de chansons françaises à 21h, place de l'église. Enfin, en Pays Sainté, à Sainte, le temple protestant ouvre ses portes, ouverture de 15h. Et à Cormes-Royal, les Échappées rurales s'installent, place des Acacias, début des festivités à 18h, avant un spectacle à 20h30.
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3: Chaleur quand même, hein, cet après-midi.
14: Oui, en effet, Emmanuel, c'est la journée la plus chaude, hein, de la semaine. Côté température, donc le littoral, si vous nous écoutez du côté du littoral, eh bien, vous allez profiter d'une nouvelle fois de l'influence de l'océan avec des températures comprises entre 30 et 33 degrés. Et puis si vous êtes dans l'intérieur des terres, le mercure, lui, atteindra les 34 à 35 degrés. Demain, samedi, ça s'annonce encore bien ensoleillé avec, attention, quelques orages localisés si vous êtes notamment dans le sud de la Charente-Maritime. Et dimanche, eh bien, c'est la pluie qui devrait faire éruption entre les nuages. Bon, pas des grosses pluies, mais au moins un petit peu de pluie, ça va faire du bien.
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3: Merci d'avoir suivi cette édition. Très bonne journée sur Demoiselle.
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14: Midi et 25 minutes sur Demoiselle. Dans un instant, on a rendez-vous avec l'info nationale et internationale. Ça sera aux côtés de Marion Nigoul. Ce soir, vous avez rendez-vous avec Mickaël dès 16h pour la grande débauche de l'été. Et moi, je vous retrouve pour ma part, dimanche après-midi, 14h, 18h pour Demoiselle Week-end. Excellente journée, bon appétit et bonnes vacances si c'est le cas.

Bonjour à tous, c'est le feu le plus important de la saison. En Gironde, il a parcouru plus de 10 000 hectares au nord du bassin d'Arcachon et provoqué l'évacuation de milliers de personnes. 800 pompiers sont mobilisés. Emmanuel Macron a annoncé dans la nuit l'arrivée de renforts venus de l'Union européenne, essentiellement des renforts aériens. Un autre incendie a été déclenché par un véhicule jeudi près de Biscarrosse dans les Landes et il a rapidement parcouru plus de 2500 hectares jusqu'aux portes de la ville, ce qui a conduit là aussi à l'évacuation de milliers de personnes. Plus globalement, ce vendredi, ce sont 32 feux qui sont en cours dans l'Hexagone. Autre sujet d'inquiétude, les noyades. En France, les autorités en ont recensé 274 mortels entre le 1er mai et le 15 juillet.

C'est 33 de plus que l'année dernière. À noter également que 4 noyades mortelles sur 5 ont eu lieu lors des jours de vigilance canicule. Si vous êtes propriétaire, vous allez bientôt recevoir les avis de taxes foncières avec à la clé une nouvelle hausse pour des millions de Français. En cause, la revalorisation annuelle des valeurs locatives cadastrales. Ces valeurs sont calculées chaque année en fonction de l'évolution de l'indice des prix à la consommation harmonisé constaté par l'INSEE. Côté bonne nouvelle en revanche, 12,6 millions de foyers fiscaux vont recevoir un remboursement d'impôts à partir d'aujourd'hui jusqu'au 31 juillet. Attention aux tentatives d'arnaque par courriel ou SMS. Le fisc rappelle qu'aucune démarche personnelle n'est requise pour percevoir ces sommes. Du monde attendu sur les routes en ce dernier week-end du mois de juillet, le premier grand week-end de chasse et croisée. Bison futé voit orange aujourd'hui dans le sens des départs et rouge en Île-de-France et sur le pourtour méditerranéen. Ce sera rouge demain dans tout l'Hexagone. Avant même l'entrée en vigueur des nouveaux droits de douane imposés par les États-Unis à une soixantaine de pays, l'Australie, le Japon et la Nouvelle-Zélande, trois alliés des États-Unis en Asie, ont vivement dénoncé ces nouvelles barrières tarifaires. Sur le Tour de France, Richard Carapaz a remporté la 18e étape hier. Tadej Pogacar est toujours en jaune.

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1: Et direction une des plus belles plages du Pays Royanais, la plage de Nozan sur la commune de Vaux-sur-Mer. La plage elle est bordée par le sentier des douaniers permettant de rejoindre facilement Saint-Palais d'un côté et puis la Grande Côte, la Palmière de l'autre. Et puis si vous avez des enfants, il y a de quoi les divertir également avec un club enfant. Et bien pour ce vendredi, encore un très très beau temps au programme et des températures qui remontent. On attend cet après-midi 34 degrés sur le sable. L'indice UV il est à 8 pour aujourd'hui. La mer quant à elle, elle est annoncée belle avec une eau à 20 degrés, ce sera parfait pour se rafraîchir. La marée haute tout à l'heure en début d'après-midi à 14h22 et basse à 20h15 avec 35 en coefficient de marée. Je vous souhaite un très très bel été et de bonnes vacances en Charente-Maritime avec Demoiselle bien évidemment.
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1: Bonjour à tous, la situation ne cesse de se dégrader en Gironde. La préfète de Nouvelle-Aquitaine a décrit aujourd'hui un feu XXL, vorace, qui fait des sautes d'un kilomètre, tandis que le directeur des pompiers évoquait un incendie hors norme, pire qu'en 2022. Le ministre de l'Intérieur, Laurent Nunez, a annoncé plus tôt qu'il a parcouru plus de 10 000 hectares depuis mercredi, devenant le plus gros feu de la saison et il n'est pas maîtrisé. 1000 sapeurs-pompiers sont mobilisés et le dispositif va être renforcé dans la journée. Il a également fait état de 80 maisons brûlées, dont une cinquantaine détruites. Un peu plus tôt, la préfecture a ordonné l'évacuation progressive de l'ensemble de la presqu'île du Cap Ferret. Le Tour de France, 128 km entre Gap et l'Alpe d'Huez en ce moment, 19e étape, plusieurs cols difficiles à passer et les 21 virages de la montée finale, et ça ne change rien au classement. Pogacar est toujours en tête.

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1: Et direction une des plus belles plages du Pays Royanais, la plage de Nozan sur la commune de Vaux-sur-Mer. La plage, elle est bordée par le sentier des douaniers permettant de rejoindre facilement Saint-Palais d'un côté et puis la Grande Côte, la Palmière de l'autre. Et puis si vous avez des enfants, il y a de quoi les divertir également avec un club enfant. Et bien pour ce vendredi, encore un très très beau temps au programme et des températures qui remontent. On attend cet après-midi 34 degrés sur le sable. L'indice UV, il est à 8. Pour aujourd'hui, la mer, quant à elle, elle est annoncée belle avec une eau à 20 degrés. Ce sera parfait pour se rafraîchir. La marée haute, tout à l'heure en début d'après-midi à 14h22 et basse à 20h15 avec 35 en coefficient de marée. Je vous souhaite un très très bel été et de bonnes vacances en Charente-Maritime avec Demoiselle, bien évidemment.
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18: 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Bonjour, c'est Arnold Turbous sur Demoiselle. Je vous présente mon nouveau titre en featuring avec Étienne Dao. Voici Laurie Sky sur la radio d'ici.

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1: Bonjour à tous, la situation ne cesse de se dégrader en Gironde. La préfète de Nouvelle-Aquitaine a décrit aujourd'hui un feu XXL, vorace, qui fait des sautes d'un kilomètre, tandis que le directeur des pompiers évoquait un incendie hors norme, pire qu'en 2022. Le ministre de l'Intérieur, Laurent Nunez, a annoncé plus tôt qu'il a parcouru plus de 10 000 hectares depuis mercredi, devenant le plus gros feu de la saison et il n'est pas maîtrisé. 1000 sapeurs-pompiers sont mobilisés et le dispositif va être renforcé dans la journée. Il a également fait état de 80 maisons brûlées, dont une cinquantaine détruites. Un peu plus tôt, la préfecture a ordonné l'évacuation progressive de l'ensemble de la presqu'île du Cap Ferret. Le Tour de France, 128 km entre Gap et l'Alpe d'Huez en ce moment, 19e étape, plusieurs cols difficiles à passer et les 21 virages de la montée finale, et ça ne change rien au classement. Pogacar est toujours en tête.

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0: Noah Hoon est accompagné par Malo à l'instant sur Noisen. C'était bien sûr le titre Paradise sur la radio d'ici, votre radio demoiselle en Charente-Maritime. Il est tout juste 16h, bienvenue, c'est la grande débauche bien sûr. 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
0: Et voici l'information nationale et internationale sur Demoiselle.
2: Bonjour à tous, un feu XXL et vorace, les adjectifs utilisés par la préfète de Gironde pour évoquer l'incendie qui dévore une partie du département à hauteur du bassin d'Arcachon. Les flammes ont parcouru plus de 10 000 hectares, 1000 sapeurs-pompiers sont mobilisés. Le dispositif va être renforcé dans la journée. Autre feu dans les Landes, cette fois à Biscarrosse, plus de 2500 hectares parcourus par les flammes. Un incendie d'une intensité exceptionnelle selon le préfet. Le feu a touché des zones artisanales, des zones commerciales ainsi que des habitations. 550 pompiers sont engagés, épaulés par des renforts aériens. Les écologistes et la France insoumise saisissent le Conseil constitutionnel au sujet de la loi d'urgence agricole votée mardi. Ils contestent en particulier la réintroduction de deux pesticides, une mesure qui, selon les deux parties, ne présente pas de lien, même indirect, avec le projet de loi initial. Autre point contesté dans cette loi, le doublement des volumes de stockage d'eau pour les usages agricoles d'ici 2035. Pas de certitude sur les causes de la mort de Daniel Siad en début de semaine. L'autopsie n'a pas mis en évidence de cause immédiate du décès, il n'a pas trouvé trace de violence récente. De nouvelles analyses vont être diligentées par le parquet de Nanterre, notamment des analyses toxicologiques. Daniel Siad était soupçonné d'être le rabatteur du criminel sexuel américain Jeffrey Epstein. Il était lui-même accusé de viol et de violence sexuelle. Dans l'actualité également, le groupe Gibert, premier réseau de librairies indépendantes, annonce envisager la suppression de 84 postes sur 500 d'ici la fin de l'année. Le groupe est placé en redressement judiciaire depuis avril. Le foot, un nouveau sélectionneur pour l'Allemagne, Jürgen Klopp, a été officiellement nommé à la tête de la Mannschaft. On ne l'a plus vu sur un banc depuis son départ de Liverpool il y a 2 ans. Sa mission, relever une sélection allemande dans le doute après son élimination en 16e de finale de la Coupe du Monde par le Paraguay. Et puis, une nouvelle journée de départ en vacances du monde sur les routes. Bison futé voire rouge aujourd'hui dans le sud-ouest et le nord-est. C'est orange partout ailleurs. Demain, la situation sera encore plus compliquée. Toute la France sera en rouge. La circulation s'annonce très dense sur les routes de la côte normande, de la façade atlantique, mais aussi de l'arc méditerranéen.
0: Merci Jérôme Jarny. Rendez-vous tout à l'heure sur Demoiselle. 17h.
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0: Mathieu Chedid sur Demoiselle avec le titre Mama Sam.
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0: Et c'est la grande débauche ce vendredi avec des personnes qui sont arrivées en vacances en Charente-Maritime. Vous venez de tourner de bouton sur Demoiselle, bienvenue, hein, c'est votre radio pour cet été. Et d'ailleurs, on vous offre aujourd'hui deux invitations pour l'Acroma et à la Corderie Royale à Rochefort. Je vous poserai une question tout à l'heure entre 16h40 et 16h50. Vous avez la bonne réponse par rapport à la question que je vous pose. Vous repartez avec vos invitations au 05 46 88 77 11. Invitations pour l'Acroma à Rochefort et la Corderie Royale. On joue tout à l'heure sur Demoiselle au standard de la radio d'ici à 16h40 sur Demoiselle. Sébastien Tellier avec Juliette Armanet. Le single Attraction est en programmation sur Demoiselle. Il y aura également Flower, Miley Cyrus, vos petites annonces dans le prochain quart d'heure et puis le titre de Bébé Rexha. New Religion en programmation sur Demoiselle. Bel été avec nous.
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0: Miley Cyrus a fêté les 3 ans de Flowers sur internet et sur Instagram plus particulièrement, ce fameux morceau. Elle est toujours folle amoureuse de ce tube qui a d'ailleurs amorcé un tournant dans sa carrière. C'était Miley Cyrus sur Demoiselle Bébé Rexha, comme promis, New Legend. Auparavant, c'est vos petites annonces.
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0: Ce mardi, grande sardinade sans réservation sur le port de la Palmyre, organisée par le Cercle Nautique de Bonance. Animation DJ et voitures anciennes au rendez-vous. Aline et Art Company en tournée tout l'été sur l'île de Ré, présente entre autres sa pièce Alice au Pays des Merveilles d'après Lewis Carroll. Arrive d'où le 28 juillet. Spectacle adapté aux familles pour les enfants de 3 à 9 ans également. Tarif 10 euros par enfant, 12 euros par adulte. Réservation souhaitée 06 60 51 53 74. Soirée mouclade du côté de Barzan, samedi 25 juillet, organisée par le comité des fêtes. Menu complet à 29 euros. Soirée dansante avec Selectal Anime et feu d'artifice vers 23h sur réserve d'autorisation préfectorale. Réservation obligatoire 06 62 28 27 60. Ce vendredi, concours de boules en semi-nocturne à Sémussac à partir de 19h30. Participation 8 euros par personne en doublette formée. C'est ouvert à tous. Limité à 45 équipes, restauration sur place. Les soirées hantées au château de Panlois. Est-ce que vous allez avoir le courage de venir découvrir Panlois la nuit? Le savez-vous, il y a de nouvelles dates. C'est tous les mercredis en juillet et août et au mois d'octobre également. Tarif adulte 17 euros, moins de 12 ans c'est 15 euros. Attention, les enfants peuvent être impressionnés, c'est donc déconseillé aux moins de 6 ans. Plus d'informations, www.panlois.com/soirée-hantée au pluriel. Foire aux Aplans le samedi 25 juillet entre 9h et 18h à l'étang de la Vallée. L'entrée complètement gratuite sur place, tombola et petite restauration. 14 exposants en canard, food truck également avec la patate et ostréiculteurs avec des ventes d'huîtres et de moules. Plusieurs associations de chasse seront présentes. Vente et alimentation pour les canards. Plus d'informations bien sûr. Rendez-vous du côté de la foire aux Aplans. C'est ce samedi 25 juillet entre 9h et 18h à l'étang de la Vallée. On va du côté de Tonnet-Charente maintenant, quai de la Libération, grand marché au livres, CD, affiches, vinyles, mais aussi cartes postales. C'est la 6e édition. Rendez-vous ce dimanche 26 juillet, 8h, 18h, restauration sur place. Plus d'informations pour les inscriptions et autres, 06 83 16 14 50.
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0: Michael Dre à l'instant sur Demoiselle The Weeknd.
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0: Le bal des pompiers de Royan, c'est ce soir. La caserne de Royan se transforme en piste de danse pour la 12e fois. Rendez-vous à partir de 20h avenue Daniel Head pour une soirée hawaïenne qui promet du son, du spectacle et des flammes au programme démonstration de pompiers, feux d'artifice mais aussi tombola géante avec à la clé une semaine au Baléares, tout compris pour deux personnes. La fête se poursuit également jusqu'à 3h du matin. L'entrée est totalement gratuite. Un classique donc de cet été en Charente Maritime, le bal des pompiers du côté de Royan à ne pas manquer, c'est bien sûr ce soir.

0: Sia sur Demoiselle de Greatest, un instant sur la radio d'ici. Tiens, si on jouait maintenant.
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0: Et dans la grande débauche, hein, du lundi au vendredi, Demoiselle vous offre vos entrées pour l'Acroma, mais aussi la Corderie Royale à Rochefort, une activité et un lieu incontournable de la cité de Colbert à découvrir. Le jeu est simple, hein, je vais vous poser une question, il y a plusieurs possibilités de réponse. Si vous trouvez la bonne réponse, vous m'appelez au 05 46 88 77 11, tentez votre chance au standard de Demoiselle et vous repartirez avec peut-être vos deux entrées pour l'Acroma et la Corderie Royale à Rochefort. Voici la question: quelle station balnéaire est célèbre pour son front de mer et son casino? Je vous donne plusieurs propositions: Fourat, Royan, Châtelaillon ou La Tremblade. Fourat, Royan, Châtelaillon ou La Tremblade. Quelle station balnéaire est célèbre pour son front de mer et son casino qui se trouve vraiment aux portes de l'océan et sur la plage? Si vous avez la bonne réponse, vous m'appelez 05 46 88 77 11.
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0: On attend votre réponse, le temps de Miles Smith. Drive Safe en programmation sur Demoiselle et puis 0000 éléments dans quelques minutes.
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0: Demoiselle. 16h passées de 43 minutes et nous avons Muriel au standard. Bonjour Muriel.
17: Bonjour.
0: Comment allez-vous Muriel, dites-moi?
17: Eh bien, très bien.
0: Vous nous appelez de Rochefort et vous répondez à la question que j'ai posée hein, juste avant. Quelle station balnéaire est célèbre pour son front de mer et son casino qui a carrément les pieds sur la mer? Il y avait plusieurs possibilités. Fouras, Royan, Châtelaillon et La Tremblade. Et donc, quel casino et quelle ville a son casino qui a les pieds dans le sable?
17: Alors c'est Pontaillac, c'est la plage de Royan.
0: Ben voilà, tout à fait, hein, Pontaillac, c'est sur la plage de Royan. Pontaillac, ouais. on est même un quartier, on dit même que parfois c'est une ville dans la ville. Pontaillac, ouais. Donc, eh bien voilà, c'est la bonne réponse. Vous repartez avec vos deux invitations, alors pour la Chroma, mais aussi la Corderie Royale à Rochefort. Est-ce que ça vous fait plaisir, Muriel?
17: Ah ben très bien, oui, ça me fait plaisir.
0: Fidèle auditrice de la radio d'ici?
17: Oui, quand je suis là, oui.
0: Oui, vous avez intérêt. Non, parce que on met des GPS hein, sur les auditeurs. Hein,
17: ah, donc c'est...
0: si vous ne nous écoutez pas, on sait où vous êtes. Attention, viens vous chercher. Bon, Muriel, en tout cas, merci d'avoir joué avec nous. Vous êtes en vacances ou vous êtes résidente habituelle?
17: Oui, ben, je suis résidente. Disons que j'ai ma maman qui est à Rochefort. Je suis née à Rochefort, donc... J'ai deux résidences, quoi. Résidence à Rochefort et la résidence dans le Tarn.
0: Eh bien, c'est très bien. Deux endroits sympathiques, on peut le dire, hein, quand même. Hein.
17: Tout à fait.
0: Vous ne bougez pas, je vais prendre vos coordonnées au standard et je vous souhaite de très bonnes vacances en Charente-Maritime. Merci Muriel.
17: Eh bien, merci beaucoup. Merci à vous. Au revoir.

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0: Alanis Morissette, hein, qui est toujours dans le feu de l'actualité. Elle fait énormément de scènes d'été. Elle est d'ailleurs à l'affiche également au Riot Fest en septembre prochain. C'était Alanis Morissette à Ironique en souvenir. Vous êtes bien sûr, demoiselle, votre radio enchante maritime. C'est vendredi, c'est le week-end, c'est les vacances, c'est l'été. Que du bon, il est déjà 17h.
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0: J'ai pour vous dans les prochaines minutes Crash de Joseph Kamel, mais aussi Teddy Swim, Mr. Know It All. Auparavant, bien sûr, c'est l'info. Jérôme Jarny.
2: Bonsoir à tous. Les feux de Gironde et des Landes ne sont toujours pas fixés. Ce matin, plus de 40 000 personnes ont dû évacuer la presqu'île du Cap Ferré, certains par bateau face à la progression inexorable des flammes. Un nouvel ordre d'évacuation a été émis sur les communes d'Arès et d'Andernos. Dans les Landes, du côté de Biscarrosse, 2500 hectares sont déjà partis en fumée. Une centaine de maisons ont été touchées. Un feu que les secours qualifient d'apocalyptique. Les écologistes et la France insoumise saisissent le Conseil constitutionnel au sujet de la loi d'urgence agricole votée mardi. Ils contestent en particulier la réintroduction de deux pesticides, une mesure qui, selon les deux parties, ne présente pas de lien, même indirect, avec le projet de loi initial. Autre point contesté dans cette loi, le doublement des volumes de stockage d'eau pour les usages agricoles d'ici 2035. Pas de certitude sur les causes de la mort de Daniel Siad en début de semaine. L'autopsie n'a pas mis en évidence de cause immédiate du décès, qui n'a pas trouvé trace de violence récente. De nouvelles analyses vont être diligentées par le parquet de Nanterre, notamment des analyses toxicologiques. Daniel Siad était soupçonné d'être le rabatteur du criminel sexuel américain Jeffrey Epstein. Il était lui-même accusé de viol et de violences sexuelles. Dans l'actualité également, le groupe Gibert, premier réseau de librairies indépendantes, annonce envisager la suppression de 84 postes sur 500 d'ici la fin de l'année. Le groupe est placé en redressement judiciaire depuis avril. Le foot, un nouveau sélectionneur pour l'Allemagne, Jürgen Klopp, a été officiellement nommé à la tête de la Mannschaft. On ne l'a plus vu sur un banc depuis son départ de Liverpool il y a 2 ans. Sa mission, relever une sélection allemande dans le doute après son élimination en 16e de finale de la Coupe du Monde par le Paraguay. Allez, le Tour de France, suite de la 19e étape entre Gap et l'Alpe d'Huez cet après-midi. Et puis, une nouvelle journée de départ en vacances du monde sur les routes. Bison futé voit rouge aujourd'hui dans le sud-ouest et le nord-est. C'est orange partout ailleurs. Demain, la situation sera encore plus compliquée. Toute la France sera en rouge. La circulation s'annonce très dense sur les routes de la côte normande, de la façade atlantique, mais aussi de l'arc méditerranéen.
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1: Et dans quelques instants, on retrouve l'information locale et départementale 17h15 aux côtés de la rédaction de la radio lycée. Dans quelques minutes, ah oui, Joseph Kamel avec le titre Crash. Il y aura également Die Die de Shakira. A tout de suite sur votre radio.
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0: Joseph Kamel sur Demoiselle, c'est bien sûr le titre Crash, un instant sur la radio d'ici. 17h passées de 15 minutes, on retrouve l'information locale et départementale.
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2: Bonsoir Mickaël, bonsoir à tous. La Charente-Maritime placée en vigilance jaune pour les orages par Météo France avec le passage d'une dégradation et donc un risque d'orage localisé dans notre département ces prochaines heures. Soyez prudents. Grosse frayeur à Chambon cet après-midi au hameau Savary près de Surgères après un feu dont les flammes ont léché des habitations. La mairie a demandé aux habitants d'évacuer les lieux. Un deuxième feu de champ est également déclaré dans la foulée. Les pompiers sont intervenus sur place et ont éteint rapidement ces incendies. Une décision de justice inédite pour Nature Environnement 17. Quatre réserves de substitution ou bassines devront être démantelées après le jugement du tribunal administratif de Poitiers. Ils sont gérés par l'ASAI, l'association syndicale autorisée d'irrigation des roches au nord-est du département. Et leurs responsables ont un délai de 3 ans pour remettre en état les terrains. Une décision de justice exemplaire pour Marie Baumard, juriste à Nature Environnement 17. Les bassines en question ne sont plus utilisées depuis 3 ans. Mais elles ont provoqué un préjudice écologique selon l'association de protection de l'environnement Marie Baumard.
3: C'est du jamais vu parce que c'est un dossier que nous n'avions jamais vu jusque-là. Donc donc on a une suppression de mégabassines en Charente-Maritime parce que on a des irrigants qui ont exploité illégalement des réserves. Très concrètement, il va falloir détruire ces bassines, en effet. Il va falloir les détruire parce qu'elles sont donc inexploitées depuis des années puisque leur autorisation environnementale a été annulée et parce que les laisser comme ça engendre des risques de pollution de la nappe phréatique. Donc il faut trouver une solution et la solution qui a été trouvée en application du droit de l'environnement, c'est de les supprimer. Officiellement, ils ne servent plus depuis 2023, donc depuis qu'il y a des scellés qui ont été mis sur les pompes et les forages par le parquet de La Rochelle. Mais leur autorisation environnementale a été annulée en 2018. Il y a eu une exploitation illégale en fait de 2018 à 2023. En fait, on a des réserves qui ont été annulées parce qu'elles étaient surdimensionnées, parce qu'on avait une étude d'impact insuffisante, et ça aboutit à créer des ASEC en hiver, donc des cours d'eau mis en ASEC en hiver, et à sécher une partie de la zone humide du Marais Poitevin. Donc il y a eu des impacts environnementaux qui ont été forts.
2: Mais pour autant, le bras de fer n'est pas encore terminé. L'avocat des irrigants, Maître Verdier, a annoncé qu'il allait faire appel de cette décision de justice. À Royan, 4 jours de sensibilisation au pilotage des 2 roues. L'opération est organisée par les CRS et les compagnies d'assurance. Les adolescents vont pouvoir s'initier au pilotage de scooter et apprendre les bons réflexes sur la route. Rendez-vous place de Gaulle à partir de ce dimanche. À Saint-Georges de Didonne et Méché sur Gironde, la vigilance dans la forêt de Suzac est redescendue d'un cran ce matin. Elle a été placée en risque très sévère feu de forêt par les 2 municipalités jeudi avec interdiction d'accès pour les cyclistes et les piétons. La promenade de piétonne de la pointe de Suzac a également été fermée au public. Interdiction levée aujourd'hui, pour autant en fonction de l'évolution de la météo, les restrictions peuvent à nouveau être décidées.
0: 17h passées de 19 minutes sur Demoiselle, nous retrouvons bien sûr la météo marine.
2: Il n'y a pas de bulletin météo spécial. Nous avons une dorsale 1020 hectopascal sur les îles britanniques et l'Allemagne. Les prévisions pour cette nuit, vent de nord-ouest 3 à 4 Beaufort, une mer devenant agitée, une houle de nord à nord-ouest 0,50 m à 1 m, un ciel nuageux avec des averses parfois orageuses, une visibilité moyenne. Pour demain, vent variable 3 à 4 Beaufort, une mer peu agitée, une houle de nord-ouest 0,50 m à 1 m, un ciel peu nuageux, une visibilité bonne, localement moyenne. À Royan, demain, la mer haute à 15h23 sera basse à 21h20. Coefficient de marée 37 et 40.
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2: Merci d'avoir suivi cet essentiel retour de la musique avec Pierre dans la grande, avec Mickaël dans la grande débauche.
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My Name is Stain, à l'instant sur Demoiselle, c'était elle est Chaka Punk, à l'instant sur la radio d'ici. Dans quelques minutes, vous avez rendez-vous avec votre agenda loisir. On va également appeler notre gagnant pour notre jeu Team Plancha ou Team Barbecue. Vous connaissez ce jeu? Non? Eh bien écoutez, Demoiselle, durant tout cet été, avec la boucherie de Saint-Palais, on vous offre eh bien, tout simplement 1,5 kg de viande à faire griller, soit au barbecue ou à la plancha, si vous êtes Team Barbecue. C'est un lot de merguez et chipolatin, 1,5 kg. Ou alors, Team Plancha, eh bien, ce sera des morceaux de poitrine et d'araignée qu'on vous offrira. On a fait le tirage au sort, on appelle le gagnant d'ici 10 minutes sur l'antenne de la radio d'ici.

0: Cette chanson vous dit quelque chose, c'est normal, c'est la reprise de Mickey 3D faite par Adèle et Robin, c'était Respire.
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0: La grande débauche hein, du lundi au vendredi, c'est entre 16h et 19h30 sur l'antenne de Demoiselle. Vous êtes avec nous, on est avec vous, on vous fait gagner plein de cadeaux. Alors, je vous le dis tout de suite, hein, le tirage au sort pour cette semaine, pour le kilo et demi de viande qu'on vous offre à griller sur votre barbecue ou votre plancha a été fait. Le tirage au sort fait réaliser, on va appeler le gagnant d'ici quelques instants sur Demoiselle, sur l'antenne de la radio d'ici. Auparavant, on va jeter un petit coup d'œil sur votre agenda loisir. C'est avec Cyril.
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2: Bonsoir à tous. Pour demain, samedi 25 juillet, avec au Château de Léron, l'APAC, c'est l'association de protection des ânes et des chevaux, ouvre ses portes pour une journée festive en famille. Rendez-vous de 10h à 18h. Profitez des baptêmes à poney, de jeux gonflables, des jeux en bois et de nombreuses animations, tout en découvrant les animaux recueillis par l'association. Entrée gratuite. Rendez-vous donc à Gibou au Château de Léron demain toute la journée à l'APAC. Au Château de Léron, à l'occasion de la réouverture de l'église, assistez au concert festif Viva l'Organo. Rendez-vous à 20h30 en l'église du château. Le concert est gratuit. En Pays Rochefort, le front de mer de Port-des-Barques vous fera voyager demain soir dans les années 80. Sortez vos plus belles tenues rétro et venez danser sur les tubes des années 80 demain soir sur le front de mer de Port-des-Barques. Rendez-vous au bassin de Bougainville à Rochefort pour le marché nocturne. Demain soir, plus de 35 artisans et créateurs vous donnent rendez-vous avec des concerts gratuits. En Pays Rouennais, rendez-vous à 17h à la salle des fêtes d'Arvers pour Terroir en fête 2026. Savourez une délicieuse mouclade charentaise. Profitez d'une ambiance guinguette et prolongez la soirée avec le bal concert gratuit des cueilleurs de son. Rendez-vous demain soir à Arvers. À 19h30, embarquez pour une soirée pleine d'émotions à la gare touristique de Sogent avec le conte Rue de la Gare, une narration en plein air inspirée des 150 ans de la ligne Sogent-La Tremblade, place limitée, pensée réservée. À 21h30, revivez les plus grands succès de Sheila avec Sandy Sims, les années Sheila, un show dynamique, des costumes mythiques, des chorégraphies et tous les tubes d'une carrière exceptionnelle. Rendez-vous demain soir sur le parvis du relais de la Côte de Beauté, 21h30 à Saint-Georges-de-Didonne. On reste en Pays Royanais avec à 22h une soirée magique avec un violon sur le sable sur la plage de la Grande Conche face à l'océan. Laissez-vous emporter par l'orchestre symphonique du festival et des artistes d'exception dans l'une des plus belles salles de concert à ciel ouvert. Demain soir 22h, un violon sur le sable plage de la Grande Conche. À Broyer, vous ne manquerez pas la fête des coquillages, au programme des jeux, concerts DJ set et repas. Pensez à réserver votre menu demain soir. Et puis en Pays Saint-Étienne, pour finir, 19h30, venez découvrir l'orchestre des jeunes des Charentes à l'amphithéâtre gallo-romain de Saintes. Un concert unique autour du thème Les couleurs du son, mêlant émotion, énergie et talent de jeunes musiciens passionnés. Entrée gratuite, venez les soutenir demain soir, 19h30 à Saintes. Et puis à 22h, profitez d'une soirée cinéma de plein air à Chagny avec Top Gun, Maverick. Installez-vous confortablement sous les étoiles demain soir à Chagny pour du cinéma en plein air. Très belle soirée, à demain.

0: Indochine hein, sur Demoiselle avec le titre Les Nouveaux Soleils.
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0: Tentez de gagner votre colis de viande à griller, 1,5 kg offert par la boucherie charcuterie traiteur de Saint-Palais chez Florine et Eddy. Alors beaucoup de monde s'est inscrit, hein. On a jusqu'au 14 août hein, d'ailleurs pour vous offrir tout cela tous les vendredis. Et c'est Alban qui s'est inscrit et qui a tout simplement gagné 1,5 kg de viande à faire griller. Bonjour Alban.
2: Oui, bonjour.
0: Alors bon, il y avait la question, hein, vous êtes team barbecue ou plancha?
2: Plutôt barbecue,
0: donc c'est 1,5 kg de merguez et de chipolata à faire griller. C'est quand même pas mal, hein.
2: Ah, c'est pas mal, exactement.
0: Vous êtes du côté de Méché, vous êtes en vacances ou vous êtes un...
2: Je suis résident à Méché.
0: Eh ben, vous avez de la chance. Comment se passe votre été, vous, de votre côté?
2: Écoutez, ça se passe pas trop mal, mis à part aujourd'hui que ça commence à se courir à cause des fumées, les pauvres...
0: Oui, on a les fumées qui remontent, ouais, qui remontent de Gironde. Et puis on a également une vigilance jaune également aux orages sur le sud du département. Vous êtes un petit peu dedans, on va dire, à partir de 21h.
2: C'est ça.
0: Voilà. En tout cas, la boucherie de Saint-Palais chez Florine et Eddy vous offre eh bien, 1,5 kg de viande, donc merguez et chipolata à faire griller. Donc vous pensez à nous hein, quand même. Hein.
2: Tout à fait.
0: Vous pensez à nous.
2: J'ai fait comment pour récupérer mon lot?
0: Eh bien, on va vous expliquer tout ça, ne vous en faites pas. En tout cas, merci d'avoir joué avec nous et restez branchés, demoiselle. Radio Enchantement-Maritime. Merci.
2: Eh bien, un grand merci à vous, merci beaucoup.
0: Faites comme elle, bon, inscrivez-vous sur le site demoisellefm.com. On va faire un petit arrêt du côté du casino La Tremblade Ronce-les-Bains.
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0: Mademoiselle, la météo des plages.
1: Je vous invite au nord de Saint-Palais, où se trouve la plage de la Grande Côte. Et c'est 2,5 km de plage bordée de dunes et de forêts. Alors toutes les activités sont possibles sur cette plage. La présence de patrimoine exceptionnel historique vous attend également, les Blocos. Demain, le ciel sera bleu sur la plage de la Grande Côte à Saint-Palais. 34 degrés, ressenti 40 degrés. Le vent sera de secteur nord-est modéré. L'indice UV sera de 8, chapeau, t-shirt, lunettes de soleil et surtout crème à fort indice à renouveler toutes les deux heures pour éviter les désagréments du soleil. La mer sera haute demain après-midi, 14h28 pour être basse à 20h19, coefficient 35. La mer sera belle à peu agitée, ou le 10 à 30 cm seulement. Et la température de en l'eau, je vous le donne en 1023 degrés. Bonne plage et bonnes vacances du côté de Saint-Palais.
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0: Les Maroon 5 sur Demoiselle avec One More Night. Vous êtes dans la grande débauche, bon vendredi soir, bon week-end également et puis bonnes vacances, il est déjà 18h. 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
0: Et l'essentiel de l'actualité nationale et internationale avec Jérôme Jarny sur Demoiselle. Bonsoir Jérôme.
2: Bonsoir à tous, prudence sur les routes en cette nouvelle journée de départ en vacances. Bison futé, voie rouge ce vendredi dans le sud-ouest et le nord-est, c'est orange partout ailleurs. Demain la situation sera encore plus compliquée, toute la France sera classée rouge. La circulation s'annonce très dense sur les routes de la côte normande, de la façade atlantique mais aussi de l'arc méditerranéen. Les feux de Gironde et des Landes ne sont toujours pas fixés. Plus de 40 000 personnes ont dû évacuer la presqu'île du Cap Ferret aujourd'hui, certains par bateau face à la progression inexorable des flammes. Un nouvel ordre d'évacuation a été émis sur les communes d'Arès et d'Andernos. Dans les Landes, du côté de Biscarros, 2500 hectares sont déjà partis en fumée. Une centaine de maisons ont été touchées. Les écologistes et la France insoumise saisissent le Conseil constitutionnel au sujet de la loi d'urgence agricole votée mardi. Ils contestent en particulier la réintroduction de deux pesticides, une mesure qui, selon les deux parties, ne présente pas de lien, même indirect, avec le projet de loi initial. Un autre point contesté dans cette loi, le doublement des volumes de stockage d'eau pour les usages agricoles d'ici 2035. Dans l'actualité également, le groupe Gibert, premier réseau de librairies indépendantes, annonce envisager la suppression de 84 postes sur 500 d'ici la fin de l'année. Le groupe est placé en redressement judiciaire depuis avril. À l'international, l'armée israélienne annonce la mort d'un deuxième Israélien dans les violences survenues ce matin en Cisjordanie qui ont aussi tué 4 Palestiniens et un premier Israélien. Selon un premier bilan, les deux morts israéliens sont deux soldats de 27 et 32 ans, selon cette source. Et puis le chanteur américain, star du R&B, Chris Brown, a plaidé coupable aujourd'hui devant un tribunal londonien. Il comparaissait pour son implication dans une rixe survenue en 2023 dans une boîte de nuit. Sa peine sera prononcée le 26 octobre prochain. Le Tour de France, démonstration de Tadej Pogačar qui s'impose à l'Alpe d'Huez au terme d'une folle remontée sur 12 km. C'est sa 5e victoire sur le Tour de France. Lenny Martinez, dégoûté, prend la 2e place.
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0: Olivia Dean, un instant sur Demoiselle. So easy to falling in love dans la grande débauche de Demoiselle.
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0: C'est vendredi aujourd'hui et ce vendredi à la Citadelle d'Ouvroige, on va découvrir la fête. Bah oui, hein, depuis la place d'Avio, depuis quelques minutes maintenant, un atelier d'initiation aux danses traditionnelles vous attend. C'est ouvert à tous. Avant le grand bal mené par Francis Mabs à partir de 20h30. Les boutiques et restaurants d'ailleurs de la Citadelle prolongent leurs horaires et pour cette occasion, une soirée donc conviviale à découvrir ce soir est totalement gratuite. Du côté de Marraine, hier ce brouage. C'est à qui le tour, le titre de Mylène Farmer en programmation sur Demoiselle. Et puis dans quelques instants, on s'intéresse à l'information locale et départementale. Le journal de ce vendredi soir, c'est avec Emmanuel Bidot.
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0: C'est qui le tour hein, sur Demoiselles à 18h passées de 15 minutes. On retrouve bien sûr l'information locale et départementale, le journal. C'est avec Emmanuel Bidot.
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0: Et nous retrouvons sur Demoiselle les titres de l'info d'ici.
3: 15 ans de bras de fer et une victoire importante pour Nature Environnement 17. L'association a obtenu la destruction de 4 bassines gérées par l'Azaï des Roches. La forêt de Suzac à Saint-Georges de Didonne sous haute surveillance. Elle a été interdite d'accès ce jeudi. Alerte levée, mais la vigilance reste de mise. À Royan, les mélomanes se retrouvent à la plage de la Grande Conche pour le violon sur le sable qui réserve encore bien des surprises. La météo, ciel variable ce samedi avec quelques averses ce dimanche. À attention aux orages localisés.
0: L'info d'ici, le journal Emmanuel Bidot.
3: Et tout d'abord, la Charente-Maritime placée en vigilance jaune pour les orages par Météo France avec le passage d'une dégradation et donc d'orages localisés dans notre département. Soyez prudents. Et puis les fumées des feux de forêt XXL en Gironde visibles dans le ciel de la Charente-Maritime avec des couleurs jaunâtres ou orangées et parfois des odeurs de brûlé. Les pompiers conseillent de ne pas appeler les secours en cas d'odeur justement. Vous pourriez saturer les lignes téléphoniques. Grosse frayeur à Chambon ce vendredi après-midi au hameau Savary près de Surgères. Après un feu dont les flammes ont léché des habitations, la mairie a demandé aux habitants d'évacuer les lieux. 25 personnes ont été prises en charge à titre préventif et un deuxième feu de champ s'est également déclaré dans la foulée. Les pompiers sont intervenus sur place et ont éteint rapidement ces incendies. À Saint-Georges de Didonne et Méché sur Gironde, la vigilance dans la forêt de Suzac est redescendue d'un cran ce vendredi matin. Elle a été placée en risque très sévère feu de forêt ce jeudi par les deux municipalités avec interdiction d'accès pour les cyclistes et les piétons. La promenade piétonne de la pointe de Suzac a également été fermée au public. Interdiction levée ce vendredi. Pour autant, en fonction de l'évolution de la météo, les restrictions peuvent à nouveau être décidées. Il s'agit de protéger un site unique. Le maire de Saint-Georges de Didonne, Yves Trocmet, au micro Demoiselle d'Adrien Vivenne.
4: Les maires ont un pouvoir de police et c'est eux qui ont la responsabilité d'ouvrir, de fermer et de gérer les accès et la sécurité de la forêt. Dans la situation de la forêt de Suzac, c'est un peu particulier puisque on a à la fois des propriétaires privés qui ont des parcelles dans cette forêt, on a le conservatoire du littoral qui a un espace conséquent et ensuite les communes de Saint-Georges et Méché qui couvrent les 375 hectares de cette forêt. Et donc ce que l'on fait en coordination avec la maire de Méché, c'est on coordonne les accès, les autorisations d'accès ou non et des patrouilles qui visitent et qui surveillent les accès de la forêt pour éviter que tous les accès puissent être faits sans risque de point chaud ou de risque d'incendie. Chaque fois que le niveau de risque remonte au niveau très sévère, au niveau exceptionnel, la forêt sera interdite et au niveau exceptionnel, on a même des mesures potentielles de restriction des circulations et des accès sur les voiries périphériques à la forêt pour éviter tout risque de propagation d'un point chaud au niveau de la forêt. C'est un des joyaux de la commune et bien évidemment on cherche à la préserver à tout prix.
3: Le maire de Saint-Georges de Didonne, Yves Trocmet. À Royan, la voiture de la brigade anticriminalité prise pour cible par un Royanais éméché. Les faits se sont déroulés jeudi soir vers 21h15 aux abords de la gare. Les policiers sont en patrouille à pied et alors qu'ils rejoignent leur véhicule banalisé, ils aperçoivent un homme en train de filmer la voiture en question avec son téléphone portable. Ils constatent ensuite des rayures sur le capot, l'aile arrière droite enfoncée et un rétroviseur endommagé. Un témoin de la scène rapporte sorte que c'est bien l'homme au téléphone portable qui a commis les dégradations. Il a été placé en garde à vue. Il s'agit d'un Rouennais de 41 ans, déjà connu des services de police. Il était en état d'ébriété au moment des faits avec 1,2 g d'alcool dans le sang. Il a expliqué aux policiers s'en être pris à leur voiture parce que mal garé et immatriculé à Paris. Il devra rembourser les dégâts et rendre des comptes. Une décision de justice inédite pour Nature Environnement 17. 4 réserves de substitution ou bassines devront être démantelées après le jugement du tribunal administratif de Poitiers. Ils sont gérés par l'ASAI, association syndicale autorisée des irrigations des roches au nord-est du département, et leurs responsables ont un délai de 3 ans pour remettre en état les terrains. Une décision de justice exemplaire pour Marie Baumard, juriste à Nature Environnement 17. Les bassines en question ne sont plus utilisées depuis 3 ans, mais elles ont provoqué un préjudice écologique selon l'association de protection de l'environnement Marie Baumard.
5: C'est du jamais vu parce que c'est un dossier que nous n'avions jamais vu jusque-là. Donc donc on a une suppression de mégabassines en Charente-Maritime parce que on a des irrigants qui ont exploité illégalement des réserves. Très concrètement, il va falloir détruire ces bassines, en effet. Il va falloir les détruire parce qu'elles sont donc inexploitées depuis des années puisque leur autorisation environnementale a été annulée et parce que les laisser comme ça engendre des risques de pollution de la nappe phréatique. Donc il faut trouver une solution, et la solution qui a été trouvée en application du droit de l'environnement, c'est de les supprimer. Officiellement, ils ne servent plus depuis 2023, donc depuis qu'il y a des scellés qui ont été mis sur les pompes et les forages par le parquet de La Rochelle. Mais leur autorisation environnementale a été annulée en 2018. Il y a eu une exploitation illégale en fait de 2018 à 2023. En fait, on a des réserves qui ont été annulées parce qu'elles étaient surdimensionnées, parce qu'on avait une étude d'impact insuffisante, et ça aboutit à créer des ASEC en hiver, donc des cours d'eau mis en ASEC en hiver, et à sécher une partie de la zone humide du Marais Poitevin. Donc il y a eu des impacts environnementaux qui ont été forts.
3: Dans le bras de fer n'est pas encore terminé, l'avocat des irrigants, Maître Verdier, a annoncé qu'il allait faire appel de cette décision de justice. À Royan, 4 jours de sensibilisation au pilotage des deux roues. L'opération est organisée par les CRS et les compagnies d'assurance. Les adolescents vont pouvoir s'initier au pilotage de scooter et apprendre les bons réflexes sur la route. Rendez-vous place de Gaulle à partir de ce dimanche. Le violon sur le sable, 39e édition, débute ce samedi sur la plage de la Grande Conche à Royan. Au programme, 3 soirées de concerts symphoniques. Ce samedi soir, mardi soir et samedi prochain pour la clôture du festival. 5 artistes par soirée avec le chef d'orchestre historique Jérôme Pillement, chanteur et chanteuse lyrique, solo de piano et violon, mais aussi de hang. Une programmation riche avec le coup de cœur de Philippe Tranché, l'organisateur, le concert de la soprano sud-africaine Preti Yende.
6: Une star incontestable du classique. Il est déjà venu au violon une première fois et ça a tellement ébloui le public et l'artiste elle-même qu'on l'a fait revenir cette année. Preti Yende, pardon, qui est une chanteuse incroyable et connue dans le monde entier, etc. Donc effectivement, les gens attendent avec impatience Preti Yende qui les avait impressionnés sur la plage il y a 2 ans quand elle était venue pour la première fois. J'avais mis 10 ans à la convaincre ou plutôt son agent, qu'elle vienne au violon sur le sable. Mais elle a tellement séduit le public et elle-même a tellement été émue par ce public que on a décidé de la faire revenir cette année parce que l'année prochaine, elle n'était pas disponible.
3: Premier concert sur le sable ce samedi soir à 22h sur la plage de la Grande Conche. La programmation est à retrouver sur le site internet du violon sur le sable. Vos sorties du week-end, les bons plans dans Quartier d'été.
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3: En Pays Marais-Oléron, à Marennes-Hiersbrouage, les nocturnes à la Capitainerie commencent à 19h ce samedi soir au port de Plaisance. À Saint-Denis d'Oléron, du cinéma en plein air avec la projection d'Abicyclette à partir de 22h à la pointe de Chassiron ce dimanche soir. En Pays Rochefortais, à Rochefort, le festival Electro Stéréo Parc bat son plein à la Corderie Royale avec notamment Steve Aoki ce samedi soir. À Rochefort encore, le marché nocturne s'installe au port de Plaisance ce samedi soir à partir de 19h. Un concert de jazz manouche au programme. En Pays Rouennais, à Saint-Palais-sur-Mer, festival Bière en live, 4e édition sur l'esplanade du Concier. À Royan, le petit bal perdu vous attend ce dimanche soir à la Tâche Verte à partir de 18h avec les frères Passion. Et puis on termine avec le Pays Saintet à Sainte, concert de l'Orchestre des Jeunes des Charentes à l'Amphithéâtre Gallo-Romain à partir de 19h30. Et à Saint-Georges-des-Coteaux, la fête de la Gerbaude en centre-bourg, tout ce week-end.
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3: Un peu plus de nuages ce week-end.
0: Oui, voilà, tout à fait. Hein. Vigilance jaune aux orages de 21h ce soir jusqu'à 16h demain sur l'ensemble de notre département. Dégradation donc pluvio-orageuse sur la moitié du sud de notre pays. Donc notre département fait partie de cette vigilance aux orages cette nuit donc et demain matin. Alors, cette couleur hein, orangée hein, dans le ciel et puis cette odeur de brûlure vient malheureusement des feux qui sont en train d'être actifs sur la Gironde et donc ça remonte sur le département de la Charente-Maritime. Donc n'appelez pas les pompiers comme vous l'a dit Emmanuel Bidot dans le journal d'information locale et départementale si vous sentez ces odeurs de fumée. On revient à notre météo. Demain, samedi, le ciel se couvre progressivement. On est maximal aux alentours des 22 à 27 degrés. Dimanche, tendance un peu plus fraîche et instable. On attend une bruine légère et des températures qui vont se replier vers 20 à 23 degrés sur l'ensemble de la Charente-Maritime. À partir de lundi, retour à des températures plus estivales.
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3: Merci d'avoir suivi cette édition. Très bon week-end sur Demoiselle.

Taylor Swift, à l'instant sur Demoiselle. Elle signe I Knew It, I Knew You, écrit par Jack Antonoff pour la bande originale de Toy Story 5. Toy Story 5 qui est sorti le 5 juin dernier au cinéma chez Walt Disney

et de nombreuses animations, tout en découvrant les animaux recueillis par l'association en très gratuite. Rendez-vous donc à Gibou au Château d'Oléron demain toute la journée à la Pâque. Au Château d'Oléron, à l'occasion de la réouverture de l'église, assistez au concert festif Viva l'Organo. Rendez-vous à 20h30 en l'église du château, le concert est gratuit. En Pays Rocheforté, le front de mer de Port-des-Barques vous fera voyager demain soir dans les années 80. Sortez vos plus belles tenues rétro et venez danser sur les tubes des années 80 demain soir sur le front de mer de Port-des-Barques. Rendez-vous au bassin de Bougainville à Rochefort pour le marché nocturne. Demain soir, plus de 35 artisans et créateurs vous donnent rendez-vous avec des concerts gratuits. En Pays Rouennais, rendez-vous à 17h à la salle des fêtes d'Arvers pour Terroir en fête 2026. Savourez une délicieuse mouclade charentaise. Profitez d'une ambiance guinguette et prolongez la soirée avec le bal concert gratuit des cueilleurs de son. Rendez-vous demain soir à Arvers. À 19h30, embarquez pour une soirée pleine d'émotions à la gare touristique de Saujon avec le conte Rue de la Gare, une narration en plein air inspirée des 150 ans de la ligne Saujon-la-Tremblade, place limitée, pensée réservée. À 21h30, revivez les plus grands succès de Sheila avec Sandy Sims, les années Sheila, un show dynamique, des costumes mythiques, des chorégraphies et tous les tubes d'une carrière exceptionnelle. Rendez-vous demain soir sur le parvis du relais de la Côte de Beauté, 21h30 à Saint-Georges-de-Didonne. On reste en Pays Royanais avec à 22h une soirée magique avec un violon sur le sable sur la plage de la Grande Conche face à l'océan. Laissez-vous emporter par l'orchestre symphonique du festival et des artistes d'exception dans l'une des plus belles salles de concert à ciel ouvert. Demain soir 22h, un violon sur le sable plage de la Grande Conche. À Broyer, vous ne manquerez pas la fête des coquillages, au programme des jeux, concerts DJ set et repas. Pensez à réserver votre menu demain soir. Et puis en Pays Sainté, pour finir, 19h30, venez découvrir l'Orchestre des Jeunes des Charentes à l'Amphithéâtre Gallo-Romain de Saintes. Un concert unique autour du thème Les couleurs du son, mêlant émotion, énergie et talent de jeunes musiciens passionnés. Entrée gratuite, venez les soutenir demain soir, 19h30 à Saintes. Et puis à 22h, profitez d'une soirée cinéma de plein air à Chagny avec Top Gun, Maverick. Installez-vous confortablement sous les étoiles demain soir à Chagny pour du cinéma en plein air. Très belle soirée, à demain. Le meilleur.

0: Tonzenai hein, sur Demoiselle avec Dance Monkey. Voici le programme télé de ce vendredi.
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2: Et on va commencer avec ce soir sur TF1, un anniversaire. Et oui, les 20 ans de 50 minutes Inside. 50 minutes Inside, le mag, une sacrée soirée qui vous est proposée ce soir sur TF1 avec, pour l'occasion évidemment, le retour de celui qui était là au début, Nikos Aliagas. Tropic Criminel vous attend ce soir sur France 2, France 3, Sardou, Autoportrait, Canal Deepwater, M6, 14 jours pour aller mieux. Vous allez pouvoir retrouver également ce soir sur W9, Enquête d'Action, Sale Gosse, sur TMC, puis New York, unité spéciale sur TFX. Voilà, je vous laisse faire votre choix et par avance, une belle soirée devant votre télévision.
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0: Allez, dans quelques instants, Ed Sheeran, avec le single Repeat It sur la radio d'ici. Il y aura également Manon Lisa et le petit pêcheur. Et puis bien sûr, votre météo marine avec Emmanuel Bidot.
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0: Si seulement je pouvais lui manquer un instant sur Demoiselle, c'était bien sûr Calogero. Manon, Lisa, à suivre dans quelques instants votre météo marine.
1: Il n'y a pas de bulletin météo spécial. Nous avons une dorsale 1020 hectopascales sur les îles britanniques et l'Allemagne. Les prévisions pour cette nuit, vent de nord-ouest 3 à 4 Beaufort, une mer devenant agitée, une houle de nord à nord-ouest 0,50 m à 1 m, un ciel nuageux avec des averses parfois orageuses, une visibilité moyenne. Pour demain, vent variable 3 à 4 Beaufort, une mer peu agitée, une houle de nord-ouest 0,50 m à 1 m, un ciel peu nuageux, une visibilité bonne, localement moyenne. À Royan, demain, la mer haute à 15h23 sera basse à 21h20. Coefficient de marée 37 et 40.
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1: Manon Lisa sur Demoiselle le Petit Pêcheur. Allez, dans quelques instants, Thieves, Take Me Away, mais également l'information locale et départementale aux alentours des 19h15. C'est l'information nationale et internationale que nous retrouvons, il est déjà 19h.
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3: Bonsoir à tous, prudence sur les routes en cette journée de départ en vacances avec une journée classée rouge aujourd'hui dans le sud-ouest et le nord-est, orange partout ailleurs et demain ce sera encore plus compliqué avec une France classée entièrement en rouge. Circulation très dense sur les routes de la côte normande, de la face à l'Atlantique mais aussi de l'arc méditerranéen. Les feux d'Hironde et des Landes ne sont toujours pas fixés, plus de 40 000 personnes ont dû évacuer la presqu'île du Cap Ferré aujourd'hui, certains par bateau face à la progression inexorable des flammes. Un nouvel ordre d'évacuation a été émis sur les communes d'Arès et d'Andernos. Dans les Landes du côté de Biscarrosse, 2500 hectares sont déjà partis en fumée. Une centaine de maisons ont été touchées. À l'international, l'armée israélienne annonce la mort d'un deuxième Israélien dans les violences survenues ce matin en Cisjordanie qui ont aussi tué 4 Palestiniens et un premier Israélien. Selon un premier bilan, les deux morts israéliens sont deux soldats de 27 et 32 ans, selon cette source. Benjamin Netanyahou se rendra lui lundi à Washington à l'invitation du président américain Donald Trump. Les deux dirigeants se rencontreront mardi à la Maison Blanche, annonce le bureau du premier ministre israélien. Au cours de cette visite, en pleine reprise des hostilités entre les États-Unis et l'Iran, il assistera également aux funérailles du sénateur républicain Lindsey Graham, un ami d'Israël, précise le communiqué. Le Tour de France, démonstration de Tadej Pogačar qui s'impose à l'Alpe d'Huez au terme d'une folle remontée sur 12 km. C'est sa 5e victoire sur le Tour de France. Lenny Martinez, dégoûté, prend la 2e place. Et puis, l'apparence des futurs billets en euros se décide en ce moment. Vous avez votre mot à dire. La Banque Centrale Européenne lance une consultation publique en ligne pour tester la popularité de 10 graphismes. Ce questionnaire anonyme est ouvert jusqu'au 21 septembre. Christine Lagarde, la présidente de la Banque Centrale Européenne, a présenté la sélection de billets sur lesquels apparaissent Maria Callas, Marie Curie, des oiseaux ou encore des bâtiments européens. À vous de choisir.
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0: Just Mind sur Demoiselle, hein, c'était bien sûr Bruno Mars. Je vous donne rendez-vous bien sûr dès demain matin sur l'antenne de Demoiselle à partir de 7h pour on aurait dû se coucher plus tôt en week-end. On va se quitter avec l'information locale et départementale, le journal avec Emmanuel Bidot sur Demoiselle et puis Temper Cities et Harry Styles dans quelques instants.
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3: Que pensent les propriétaires de terrains de loisirs de l'instauration d'un péage au pont de l'île d'Oléron? Le coprésident de l'APTLO n'est ni pour ni contre, mais il espère un tarif préférentiel. Une liste LFI au sénatorial. Abdelwahed Tatou, conseiller délégué à Étré, sera tête de liste pour la France insoumise. C'est la quatrième liste dans le département. À Royan, un nouveau refuge LPO inauguré au vallon de Ration. 4 hectares où s'épanouissent la faune et la flore. La météo, soleil et chaleur ce vendredi. Et tout d'abord, 72 sapeurs-pompiers charentais maritimes sont partis en renfort en Gironde. 3 convois ont rejoint leurs collègues. Un premier de 30 effectifs a pris la route ce mercredi de Sainte, suivi de 18 autres. Ce jeudi, les pompiers du département ont répondu à nouveau à la demande du 10-33. 18 soldats du feu ont pris la direction ce jeudi de la Gironde, combattre l'incendie d'ampleur qui sévit au nord du bassin d'Arcachon. Et en raison du risque très sévère, feu de forêt en Charente-Maritime, le département annonce que les communes de Saint-Georges-de-Lydonne et de Méché-sur-Gironde ont pris la décision d'interdire l'accès à la forêt de Suzac aux cyclistes et aux piétons. La véloroute nationale numéro 80, le canal des deux mers à vélo qui traverse le massif forestier fermé du côté de Saint-Georges-de-Lydonne au niveau de l'allée des Pans et du côté de Méché-sur-Gironde à l'intersection entre la rue des Rouges-Gorges et la rue des Perdrix. La promenade piétonne de la pointe de Suzac est également fermée au public jusqu'à nouvel ordre, ajoute le département. Un deuxième bassin placé en niveau d'alerte crise DCR par la préfecture de la Charente-Maritime, le niveau le plus grave. Après le bassin du Nez, il s'agit de celui de la Boutonne vers Saint-Jean-d'Angély. Les prélèvements pour l'irrigation y sont complètement interdits. L'arrêté entre en vigueur ce vendredi. Une nouvelle victoire pour Nature Environnement, 17 contre les irrigants. Le tribunal administratif de Poitiers a ordonné ce jeudi la suppression des bassines de l'Azaïe des Roches au nord-est du département et la remise en état des lieux dans un délai de 3 ans, 15 ans de décision de justice ignorée et des années de remplissage illégaux sur un territoire en manque d'eau, souligne l'association. Une trentaine de policiers nationaux et municipaux et un chien anti-stupéfiant mobilisés à Royan et les communes voisines ce jeudi matin entre 10h et midi dans le cadre d'une opération de lutte contre les vols par effraction. Un important dispositif policier pour contrôler en particulier les véhicules utilitaires qui peuvent être utilisés pour commettre des cambriolages. Les policiers ont surtout relevé des infractions relatives aux produits stupéfiants et au code de la route. Ce genre d'opération sera renouvelée cet été, prévient la police nationale. Ni pour ni contre, mais avec un tarif préférentiel. L'APTLO, Association des propriétaires de terrains de loisirs en Oléron, s'exprime sur le péage du pont. Le sujet est revenu sur la table après la demande des élus de la communauté de communes d'instaurer un droit départemental de passage et financer ainsi les travaux de réparation de l'ouvrage vieillissant. La présidente du département, Sylvie Marseillier, a ensuite annoncé une future concertation publique pour l'automne prochain. En attendant, sur l'île d'Oléron, c'est donc un sujet qui fait causer, comme on dit, et en particulier chez les propriétaires de mobilhomes sur parcelles privées qui viennent profiter régulièrement des charmes de l'île lumineuse. Michel Thomas, coprésident de l'APTLO, n'est ni favorable ni opposé au projet, mais il espère un geste pour les propriétaires de terrains de loisirs, à savoir des tarifs spécifiques.
4: L'histoire, elle est un petit peu longue, puisqu'on a connu le bac avec les grandes files d'attente, on a connu le pont avec le péage, après il n'y a plus eu le péage, et après le péage revient. Alors, la PTLO n'intervient pas dans le débat pour ou contre le péage. Nous, on a fait ce choix-là. ça peut être discutable, hein. Mais par contre, ce qu'on demande absolument, c'est qu'il y ait une équité et qu'on soit soumis aux mêmes conditions de péage que les résidents permanents ou que les résidents secondaires, parce qu'il n'y a pas de raison qu'on ait un paiement différencié ou plus élevé que les résidents permanents, puisqu'on peut venir aussi l'hiver, à l'automne, au printemps, pour entretenir nos installations ou en profiter. Ça fera débat, je pense. Après, on ne comprend pas bien pourquoi le pont n'est pas réparé au fur et à mesure qu'il y a des dégradations, hein. On voit que les rambardes sont pourries depuis 10 ans, 15 ans, rien n'a été fait. C'est un peu bizarre, ils ont enlevé les lampadaires, tant mieux. Mais il n'y a pas eu d'entretien, à mon avis, régulier. Puis d'un seul coup, il faut 58 millions pour le remettre en état.
3: Michel Tomaki souligne que les propriétaires de terrains de loisirs participent activement à l'économie de l'île, mais ils redoutent quand même un impact sur les proches et les familles qui viennent leur rendre visite. La PTLO tient son assemblée générale annuelle le 7 août prochain à la salle du Chais à Saint-Georges-d'Oléron à 18h, l'occasion d'évoquer plusieurs sujets comme le raccordement à l'assainissement de certaines parcelles ou la transmission. Nous y reviendrons. 149 au lieu de 90, un motard imprudent surpris en grand excès de vitesse à La Rochelle sur la rocade en direction de l'île de Ré. L'homme qui roulait en Harley Davidson a été arrêté par la police nationale mardi dernier. Sa moto est partie à la fourrière et le motard n'a plus de permis. Abdelwahed Tatou, candidat au sénatorial pour la France Insoumise, une première en Charente-Maritime. Le conseiller délégué à la sécurité et la tranquillité publique d'Étré a été désigné par les militants FLFI comme tête de liste. La France Insoumise ne dispose pas de sénateur et souhaite bien remédier à cela à la suite de ces élections. Une liste LFI présente dans chaque circonscription concernée par l'élection. Pour une première participation, Abdelwahed Tatou espère bénéficier de la dynamique des municipales et du ralliement d'élus de la gauche.
5: Nous sommes partis pour essayer de gagner quelques sièges à travers la France et pourquoi pas en Charente-Maritime. Notre mouvement, il est ouvert au dialogue. Nous appelons les militants, parmi eux les grands électeurs des autres formations de gauche, de venir nous rejoindre. Ceux qui sont de plus en plus nombreux, qui convergent vers la France insoumise. Ceux du Parti Socialiste, par exemple, un certain nombre, qui sont en train de nous rejoindre, le Parti Communiste et nos amis d'Europe et d'Écologie Libère. Et donc je suis serein et confiant qu'on peut créer la surprise. La France Insoumise, elle est en vogue, elle est rejointe par des milliers de citoyens. C'est un mouvement qui bouge. Nous espérons profiter de cette dynamique qui est tournée vers la France Insoumise.
3: Abdelwahed Tatou. À Royan, 4 hectares en plus pour protéger la biodiversité. Le refuge LPO du Vallon de Ration a été inauguré ce jeudi matin. La Ligue pour la protection des oiseaux propose aux collectivités une démarche exemplaire avec des méthodes de gestion écologique. C'est désormais le cas du Vallon de Ration et ce n'est pas le premier refuge de ce type à Royan. Julien Durosset, adjoint au maire chargé de la nature en ville.
6: Il y avait le souhait de la municipalité d'avoir des refuges supplémentaires. Donc, deux nouveaux refuges, le Vallon de Ration et le parc Guillaume Gillet. Donc au total, la ville de Royan, elle a 4 refuges. Quand on s'engage dans un refuge avec la Ligue de protection pour les oiseaux, donc il y a une convention qui est établie avec des critères et notamment la gestion, j'allais dire écologique, de ces espaces, la mise en place de nichoirs, comment on va gérer les espaces naturels, l'attention qu'on va porter à la biodiversité. Donc il y a tout ça qui est établi. Et ces refuges, en fait, ils viennent également s'inscrire dans la politique en faveur de l'environnement qui est menée par la commune, comme le plan arbre avec les 2300 arbres qu'on a déjà plantés et les 2000 arbres qu'on s'engage à planter sur ce mandat, comme la création de nouveaux poumons verts ou la végétalisation là bientôt d'une cour d'école, celle de Jean Papeau. Donc on va dire que c'est plein de petites actions qui font un tout et qui forment la politique en faveur de l'environnement que mène la commune de Royan.
3: Julien Durosset, adjoint au maire de Royan.
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3: Royan, une prodige du piano au violon sur le sable, la 39e édition démarre ce samedi avec un concert de haute volée. Sur scène, le public découvrira Stella Almond, une prodige du piano. Ils doléront une naissance pas comme les autres le jour de la fête nationale. La petite Layana a vu le jour dans le véhicule des pompiers de Saint-Pierre-d'Oléron. Ses parents nous retracent le fil de cette soirée pas comme les autres. Et puis Rochefort, une édition record pour Stéréoparc. La Corderie Royale accueille 24 000 festivaliers, pulvérisant les 17 000 de l'édition passée. Une réflexion est menée sur l'avenir pour répondre à la demande croissante.
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3: En Pays Marais-Oléron, à Marenières, brouage un baltrade avec une initiation aux danses traditionnelles. C'est à 18h place d'Avio. En Pays Rochefortais, à Rochefort, spectacle de rue dans le centre-ville avec le spectacle L'épouvantable secret à partir de 17h30. En Pays Rouennais, à La Tremblade, sardinade partie à 19h30 au centre nautique Charline Picon. Et en Pays Sainté, à Sainte, le temple protestant ouvre ses portes. Ouverture des portes de 15h à 18h.
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3: Et il va faire chaud demain quand même.
0: Oui, oui, oui, ça remonte. Hein. Déjà, demain matin, ça sera du ciel bleu et donc des températures qui vont remonter dans l'après-midi. On attendait 31 du côté de Rivedoux et la Cotinière, 34 à La Rochelle, 35 à Aigrefeuille et à Rochefort, 36 pour Ronces-les-Bains, Jonzac et Gémozac, 37 Saint-Julien-de-l'Escape, jusqu'à 38 la maximale attendue du côté de Nieul-les-Saintes. Des orages sont à prévoir dans la nuit de samedi à dimanche, notamment sur la façade est du département. Et le week-end, lui, s'annonce ensoleillé avec quelques gouttes localisées.
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3: Merci d'avoir suivi cette édition. Très bonne soirée sur Demoiselle.

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1: Bonsoir à tous. Pour demain, samedi 25 juillet, avec au Château de Léron, l'APAC, c'est l'association de protection des ânes et des chevaux, ouvre ses portes pour une journée festive en famille. Rendez-vous de 10h à 18h. Profitez des baptêmes à poney, de jeux gonflables, des jeux en bois et de nombreuses animations, tout en découvrant les animaux recueillis par l'association. Entrée gratuite. Rendez-vous donc à Gibou au Château de Léron demain toute la journée à l'APAC. Au Château de Léron, à l'occasion de la réouverture de l'église, assistez au concert festif Viva l'Organo. Rendez-vous à 20h30 en l'église du château. Le concert est gratuit. En Pays Rocheforté, le front de mer de Port-des-Barques vous fera voyager demain soir dans les années 80. Sortez vos plus belles tenues rétro et venez danser sur les tubes des années 80 demain soir sur le front de mer de Port-des-Barques. Rendez-vous au bassin de Bougainville à Rochefort pour le marché nocturne. Demain soir, plus de 35 artisans et créateurs vous donnent rendez-vous avec des concerts gratuits. En Pays Rouennais, rendez-vous à 17h à la salle des fêtes d'Arvers pour Terroir en fête 2026. Savourez une délicieuse mouclade charentaise. Profitez d'une ambiance guinguette et prolongez la soirée avec le bal concert gratuit des cueilleurs de son. Rendez-vous demain soir à Arvers. À 19h30, embarquez pour une soirée pleine d'émotions à la gare touristique de Sogent avec le conte Rue de la Gare. Une narration en plein air inspirée des 150 ans de la ligne Sogent-la-Tremblade. Place limitée, pensée réservée. À 21h30, revivez les plus grands succès de Sheila avec Sandy Sims. Les années Sheila, un show dynamique, des costumes mythiques, des chorégraphies et tous les tubes d'une carrière exceptionnelle. Rendez-vous demain soir sur le parvis du relais de la Côte de Beauté, 21h30 à Saint-Georges-de-Didonne. On reste en Pays Royanais avec à 22h une soirée magique avec un violon sur le sable sur la plage de la Grande Conche face à l'océan. Laissez-vous emporter par l'orchestre symphonique du festival et des artistes d'exception dans l'une des plus belles salles de concert à ciel ouvert. Demain soir 22h, un violon sur le sable plage de la Grande Conche. À Broyer, vous ne manquerez pas la fête des coquillages, au programme des jeux, concerts DJ set et repas. Pensez à réserver votre menu demain soir. Et puis en Pays Saint-Étienne, pour finir, 19h30, venez découvrir l'orchestre des jeunes des Charentes à l'amphithéâtre gallo-romain de Saintes. Un concert unique autour du thème Les couleurs du son, mêlant émotion, énergie et talent de jeunes musiciens passionnés. Entrée gratuite, venez les soutenir demain soir 19h30 à Saintes. Et puis à 22h, profitez d'une soirée cinéma de plein air à Chagny avec Top Gun, Maverick. Installez-vous confortablement sous les étoiles demain soir à Chagny pour du cinéma en plein air. Très belle soirée, à demain.
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1: Et on va commencer avec ce soir sur TF1, un anniversaire. Et oui, les 20 ans de 50 minutes Inside. 50 minutes Inside, le mag, une sacrée soirée qui vous est proposée ce soir sur TF1 avec, pour l'occasion évidemment, le retour de celui qui était là au début, Nikos Aliagas. Tropic Criminel vous attend ce soir sur France 2, France 3, Sardou, Autoportrait, Canal Deepwater, M6, 14 jours pour aller mieux. Vous allez pouvoir retrouver également ce soir sur W9, Enquête d'Action, Sale Gosse sur TMC, puis New York Unité Spéciale sur TFX. Voilà, je vous laisse faire votre choix et par avance, une belle soirée devant votre télévision.
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